0: Voici le poème des enfants présenté par Élise et Iseline.
1: Les éléphants roses vont à l'hôtel. Les éléphants Musy-Pontin,
2: ceux qui habitent à Pont-à-Mousson, qui mangent ni du mou ni du sang.
1: Car ce n'est pas bon pour le teint, mais pour se donner du bon temps,
2: ils plongent dans un bain moussant et en sortent roses, mais contents.
1: Et se sèchent sur des coussins. Ils boivent du vermouth et du punch.
2: Avec une paille au bout de trompe.
1: En lissant leur belle défense, au balcon de l'hôtel, ils se penchent.
2: Pour cueillir quelques pétunias qui trempent dans la rosée.
1: Ils les fourrent dans leur poche.
3: De Georg Friedrich Händel, nous écoutons une pièce pour orgue, Le Chœur de l'Alléluia, extrait du

0: Voici votre météo pour cet après-midi, une météo qui va varier un petit peu de ce matin puisqu'il y aura un peu de grisaille qui va arriver sur la région, notamment en fin d'après-midi. Et pour ce qui est des températures, elles seront comprises entre 20 et 29 degrés. Alors on aura 20 degrés sur Dieppe, 21 au Havre, 26 degrés sur Rouen et 29 degrés sur Évreux.
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1: Adorateur d'abord, musicien ensuite. Méditation proposée par Paul Ballière. Dans Apocalypse 5, au verset 8, nous lisons « Quand l'agneau eut pris le livre, les quatre êtres vivants et les 24 anciens se prosternèrent devant l'agneau, tenant chacun une harpe et des coupes d'heures, remplies de parfums qui sont les prières des saints. » Là, l'apparence n'est pas de mise, tout est vrai, réel et profond. Là, aucun siège pour les opinions personnelles, les points de vue contestataires ou contradictoires.
2: Là, pas de niche pour les revendications, les innovations, les ambitions.
1: Là, c'est le ciel. Dieu, seul sage, seul souverain, possédant seul l'immortalité, éclaire tout, les lieux et les êtres. La magnificence de l'agneau resplendit sur les élus. L'illumination de l'esprit révèle la splendeur du sanctuaire. Dieu est au-dessus de tout, parmi tout, il est tout en tous. Les autres, les myriades de myriades et les milliers de milliers d'anges, et la foule innombrable des rachetés se prosternent et adorent.
2: Les 24 anciens tiennent chacun une harpe. Ils sont donc musiciens et adorateurs, ou plus exactement, adorateurs et musiciens. L'Écriture rapporte d'abord qu'il tombe devant l'agneau, s'agenouille et se prosterne, avant de préciser qu'ils tiennent chacun leur instrument de musique. Il faut ouvrir l'Apocalypse de Jean pour entendre la musique du Nouveau Testament. En effet, depuis l'ascension de notre Seigneur Jésus-Christ, nulle mention de musicien ni d'instrument de musique dans les Actes, seul récit inspiré de l'histoire de la première Église. Nous la cherchons désespérément, cette musique, dans les écrits apostoliques. Pourquoi donc, alors, est-elle omniprésente dans nos églises aujourd'hui? Est-elle inutile? Nos musiciens doivent-ils mettre de côté leurs talents? Nullement. Qu'ils accompagnent seulement, avec justesse, harmonie et modération, les louanges des rachetés.
1: Au ciel, nul besoin pour la foule des élus d'être animée par un groupe de louanges. La splendeur de l'agneau, son triomphe, l'efficacité de son sang rédempteur, sa dignité superbe, incontestable et incontestée, lui suffisent pour entonner un admirable cantique. Musiciens, harpe et sitar, guitare et tam-tam, tombez devant l'agneau et adorez. Tombez sur votre face. Je vous en supplie, ne nous cachez ni le trône, ni celui qui est assis éternellement. Quand un musicien tombe sur sa face au pied de l'agneau, il s'efface. Le Fils de Dieu est alors le sujet de l'admiration de ses bien-aimés. Nous sommes éblouis par sa beauté resplendissante.
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1: Fidèle aimable auditeur, internaute de la radio La Sentinelle, vous qui nous écoutez à travers les www.radiorls.fr, nous sommes très heureux de rentrer chez vous pour votre émission tant attendue, tant aimée, 180 secondes de foi. Celui qui persévérera. Waouh! Matthieu chapitre 24, le verset 13, nous dit « Celui qui persévérera jusqu'à la fin sera sauvé. » Wow! Le mot grec traduit par « persévérer » vient du verbe « hypomeno ». Il signifie « demeurer sous la pression ». Tenir ferme, ne pas abandonner malgré l'épreuve. Donc, par rapport à la définition de ce mot, j'arrive à comprendre que Jésus ne promet pas une vie chrétienne sans opposition. Il annonce une foi capable de tenir lorsqu'elle est éprouvée. La persévérance biblique n'est pas une tentative de mériter le salut. Le salut demeure un don de la grâce. Donc, persévérer, c'est rester attaché à celui qui nous sauve. Et dans Matthieu 24, le texte que nous sommes en train de considérer, ici Jésus parle d'un contexte difficile. Parce qu'il y avait tromperie, conflit, persécution, refroidissement de l'amour. Pourtant, son message n'est pas « Ayez peur ». Son message est « Demeurez fidèle ». Voilà une vérité importante pour notre époque. Notre sécurité spirituelle, mes bien-aimés, soeurs et frères, ne dépend pas de notre capacité à prévoir chaque événement. Elle dépend de notre communion avec Christ. Aujourd'hui, peut-être, traverses-tu une saison où abandonner semble facile que continuer. Ne lâche pas la main de Dieu. Prie encore, crois encore, marche encore. La persévérance n'est pas toujours spectaculaire. Parfois, elle consiste simplement à choisir Jésus une journée de plus. Et lorsque nos forces diminuent, sa grâce demeure suffisante. Celui qui marche avec Christ n'a pas besoin de connaître tous les détails de demain. Il lui suffit de savoir qui tient demain entre ses mains. Dieu. Sur ce, bonne et heureuse journée. Que le Seigneur vous bénisse.
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Il y a dans la Bible un livre qui n'épargne personne. Chacun est visé, personne n'échappe. Ce livre ne vous ratera pas.

0: Non, c'est pas ça du tout. Hein. Mais alors, pas du tout. Il me faut une musique lugubre. Non, c'est pas encore ça. On n'a rien de plus. Il n'y a pas de musique de film d'horreur, carrément. C'est ça, oui. Ça convient tout à fait.
1: Mais qu'est-ce que c'est que cette musique horrible ? Qu'est-ce qui se passe ici ?
0: J'ai besoin d'une musique de film d'horreur pour illustrer un texte des Proverbes.
1: Pourquoi ? Il est vraiment si horrible, ce texte ?
0: C'est un texte qui parle de la rage des zombies. Écoute ça. Il est une race dont les yeux sont hautains et les paupières élevées. Il est une race dont les dents sont des glaives et les mâchoires des couteaux, pour dévorer les malheureux sur la terre et les indigents parmi les hommes. C'est le texte de Proverbe 30, versets 13 et 14.
1: C'est impressionnant, mais il s'agit certainement d'une caricature. Cette race de sanguinaires n'existe pas vraiment.
0: Comment il n'existe pas ? Ça se voit que tu ne regardes pas souvent les nouvelles à la télé. La guerre, la torture, la haine, ça existe. C'est exactement comme le dit le texte. Il est une race dont les dents sont des glaives et les mâchoires des couteaux pour dévorer les malheureux sur la terre. L'horreur existe, et elle est causée par les hommes.
1: Ce sont des monstres, des zombies, comme tu dis. Des cannibales, comme dit le texte. Ils dévorent les malheureux. Ce sont des bêtes.
0: Non. Ce sont des hommes.

0: c'est bien ça le plus inquiétant. Au départ, ces zombies sont faits comme nous. Les hommes sont capables du meilleur et du pire. Il faut faire face, il faut réagir, parce que tous les jours, on le constate, l'horreur est humaine. C'était Etoc, petit commentaire du livre des Proverbes, proposé et présenté par Guido avec la collaboration d'Isabelle.
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1: Voici le poème des enfants présenté par Élise et Iseline.
2: Les éléphants roses vont à l'hôtel. Les éléphants Musipontin,
3: ceux qui habitent à Pont-à-Mousson, qui mangent ni du mou ni du sang.
2: Car ce n'est pas bon pour le teint, mais pour se donner du bon temps,
3: ils plongent dans un bain moussant et en sortent roses, mais contents.
2: Et se sèchent sur des coussins. Ils boivent du vermouth et du punch.
3: Avec une paille au bout de trompe.
2: En lissant leur belle défense. Au balcon de l'hôtel, ils se penchent.
3: Pour cueillir quelques pétunias qui trempent dans la rosée.
2: Ils les fourrent dans leurs poches.

Et quand on voit sous les platanes passer les mulets et les ânes, on a beau être des profanes.

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2: Bonjour à toutes et à tous, ouvrons ensemble nos fenêtres musicales sur les couleurs du monde. Je vous propose de nous arrêter aujourd'hui au Honduras, à la rencontre de voix surprenantes, celle des Caribes noirs, représentée par l'ensemble Wabarwagun.

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L'ensemble Vabawegun Abelamani, chant pratiqué dans les rites funèbres et réputé pour ses vertus thérapeutiques. Les Caribes noirs sont nés d'un naufrage de deux navires négriers en provenance du Congo et de l'Angola. La plupart des thèmes chantés accompagnaient les activités agricoles, associées notamment au râpage du manioc. Les chants ont évolué au fil du temps pour accompagner de nos jours tous les événements de la vie.

L'ensemble Wabawagoun Gunshai, thème musical profane issu du quadri français à la tonalité ouvertement caraïbe. L'ensemble Wabawagoun utilise les tambours Garinagou pour obtenir un rythme de base et le caracol, une conque marine à la pointe sectionnée qui permet d'alterner deux tons selon l'inspiration et la puissance du souffle du musicien.

L'ensemble Wabarwagun, Koropassia, chant et danse réservés aux fêtes de fin d'année. C'est sur cette chanson de Karim Noir que s'achève Couleur du Monde, une émission proposée par Pierre Gallet, consacrée aujourd'hui au Karim Noir, l'ensemble Wabarwagun. On se retrouve bien vite, d'ici là, prenez soin de vous.

Bonjour à toutes et à tous, ouvrons grand nos fenêtres musicales sur les couleurs du monde. Je vous propose de nous arrêter aujourd'hui en Géorgie, à la rencontre des voix de l'ensemble Ria, sous la direction d'Islam Pilpani.

Islam Pilpani et l'ensemble Ria, Mirza i Begzil. C'est une ronde chantée au caractère héroïque et guerrier. Groupe de 13 chanteurs, les membres de l'ensemble Ria vivent dans les villages qui environnent la petite ville de Mestia, en Svanesi.

Islam Pilpani et l'ensemble RIA, Djerjil, c'est un chant humoristique. Un homme découvre une source d'eau si savoureuse qu'il emploie au point de s'enivrer. Revenons au cœur. Tous les chanteurs sont issus de familles où l'on pratique le chant traditionnel depuis plusieurs générations.

Islam Pilpani et l'ensemble Oria Sozar. Ce chant relate une vendetta tragique qui dura plusieurs générations. Islam Pilpani a étudié la musique à Tbilissi et la plupart des autres chanteurs ont appris leur répertoire par tradition orale. Oh.

Islam Pilpani et l'ensemble Oria, Lemchil, éloge d'un fameux chasseur, son habileté s'exprime dans une ronde chantée et endiablée. Vous venez d'entendre Couleur du Monde, une émission proposée par Pierre Gallet, consacrée aujourd'hui à l'ensemble Oria d'Islam Pilpani. On se retrouve bien vite, d'ici là, prenez soin de vous.

Bienvenue à tous dans votre programme 15 minutes de grâce et de vérité. C'est encore un plaisir pour moi d'être avec vous ce matin pour adorer et louer le Seigneur avant la chose la plus importante, écouter la parole de Dieu. Allons louer le Seigneur ce matin.

0: Alléluia. Que notre cœur soit uniquement pour adorer et louer le Seigneur. Ouvrons nos cœurs à la parole de Dieu ce matin.
1: Bonjour à vous tous. Je suis heureux et je ne vous le cache pas de me retrouver avec vous pour partager ce moment béni de la parole du Seigneur. Et je voudrais aujourd'hui vous exhorter, vous encourager à prendre position, une position claire pour l'Évangile. Il est important de ne pas jouer avec la vérité, mais de répondre à la vérité d'une manière claire et radicale. Et nous allons prendre l'exemple de quelqu'un qui n'a pas été un modèle là-dessus, puisqu'il s'est fait piéger du fait qu'il était hésitant, qu'il n'a pas pris la position qu'il fallait dans sa situation, qu'il ne s'est pas repenti, il est tombé dans un énorme piège. Je veux parler de Hérode. Alors l'histoire d'Hérode, ça se trouve dans Marc chapitre 6 et au verset 17. On va lire cela. Car Hérode lui-même avait fait arrêter Jean et l'avait fait lier en prison à cause d'Hérodias, femme de Philippe son frère, parce qu'il l'avait épousée. Et que Jean lui disait, il ne t'est pas permis d'avoir la femme de ton frère. Hérodias, bien sûr, elle n'était pas d'accord du tout avec ça, et elle était irritée contre Jean et voulait le faire mourir. Mais elle ne le pouvait, car Hérode, notez bien que Hérode craignait Jean, le connaissant pour un homme juste et saint. Il le protégeait, et après l'avoir entendu, il était souvent perplexe. Il savait, il était indécis, il ne savait pas trop comment se tenir par rapport à ce qu'il entendait de la part de Jean. Il était souvent perplexe et l'écoutait avec plaisir. Cependant, un jour propice arriva, lorsque Hérode, à l'anniversaire de sa naissance, donna un festin à ses grands et aux chefs militaires et aux principaux de la Galilée. Donc, je ne vais pas vous lire toute l'histoire, mais Hérode s'est fait piéger à son anniversaire, puisque quand il a vu la fille d'Hérodias, sa femme, danser, ça lui a plu. Et là, il s'est mis à dire n'importe quoi, à faire une très grande promesse, et que, au point de dire que même s'il fallait lui donner à cette fille la moitié de son royaume, il le ferait. Et cette fille est allée voir Hérodias, sa maman, pour demander « qu'est-ce que je lui demande ?» Et Hérodias a saisi l'occasion parce qu'elle haïssait Jean-Baptiste. Elle a dit, eh ben, je veux la tête de Jean-Baptiste. Et Hérode a été attristé lorsque cette fille est venue lui demander cela en présence des convives. Et le pauvre Hérode, je dis le pauvre Hérode, il a été obligé de céder à cette demande, ce qui l'a attristé puisqu'il respectait Jean. Mais à cause de sa promesse, il ne pouvait pas faire marche arrière. Cet homme a donc été piégé par son orgueil, et aussi par le fait qu'il ne sait pas, il n'a pas aligné ses actions par rapport à ce qui se passait dans sa conscience lorsque Jean lui parlait, lorsque Jean lui reprochait son union avec Hérodias et lui disait que c'était une union illégitime. Et Jean parlait d'une manière très claire et il y avait un témoignage dans son cœur que Jean avait raison, mais il ne savait pas quoi faire avec cela et même il n'a rien fait avec cela et il a continué. Et la Bible nous montre comment il aimait Jean, il aimait Jean-Baptiste. Hein? Il l'écoutait avec beaucoup de plaisir, mais il ne prenait aucune décision, les décisions qu'il fallait pour s'aligner avec ce que Dieu lui disait. Et cela a fait qu'il y a un piège qui se refermait sur lui un jour, dans cette circonstance de célébration d'anniversaire, comment cette fille a réclamé la tête de Jean-Baptiste de la part de Hérodias. Cette histoire nous montre qu'on ne peut pas jouer avec la vérité, qu'on ne peut pas rester hésitant quant à ce qu'on doit faire dans notre démarche, dans notre attitude, dans notre réaction, hein, notre identification à la vérité, elle doit être nette et claire. Sinon, nous allons laisser la porte ouverte quelque part pour que l'ennemi vienne amener un piège, nous piéger et nous faire tomber. Et c'est ce qui s'est passé avec le roi Hérode. N'ayant pas pris la bonne position, la bonne décision, il a été piégé et cela s'est mal terminé. Il a dû faire ce qui est irrémédiable et faire apporter la tête de Jean-Baptiste sur un plat, chose qu'il n'aurait pas voulu. et il y a tant de choses que nous n'aimerions pas faire. Mais parce que nous ne prenons pas de position claire et radicale pour l'Évangile, un jour nous finissons par être piégés. Et la parole de Dieu, par ce genre d'histoire et ce genre de personnage, ben, nous avertit, mes frères et mes sœurs, nous avertit qu'on ne peut pas jouer avec la chair, on ne peut pas jouer avec le monde, on ne peut pas jouer avec l'esprit du monde, on ne peut pas être entre les deux. Jésus a dit, vous ne pouvez servir Dieu et servir Mammon. Car vous, ça se trouve dans Matthieu chapitre 6, verset 24, « Nul ne peut servir deux maîtres, car ou il haïra l'un et aimera l'autre, ou il s'attachera à l'un et méprisera l'autre. Vous ne pouvez servir Dieu et Mammon. » On voit par ce genre de discours du Seigneur que pour le Seigneur, nous devons avoir une position claire pour Dieu, pour la vérité. Et lorsque la vérité vient nous reprendre, lorsque l'Évangile nous parle, eh bien, nous avons tout intérêt à nous aligner sans délai, directement, sans hésitation, avec ce que Dieu nous dit. Ça n'a pas été le cas de Hérode. Il a joué avec la vérité parce qu'il était dans une position qui lui permettait de prendre des décisions. Il était, c'était un monarque, donc il jouissait d'une position et cela l'a amené dans une... l'a amené dans ce piège parce qu'il aurait dû descendre de son piédestal et reconnaître qu'il était dans le péché, que ce qu'il faisait n'était pas bon. Mais à cause de sa position, il n'est pas descendu de cette position pour reconnaître son péché. Et c'est ce qui se passe aussi dans notre vie. Nous pouvons avoir de l'orgueil, nous refusons de descendre de notre orgueil, nous refusons de nous humilier et d'accepter que c'est la vérité pour notre vie. Quelle que soit notre situation sociale, spirituelle, que nous soyons un pasteur, qui que nous soyons, où que nous soyons, lorsque l'Évangile nous parle et nous montre que ce que nous faisons n'est pas conforme à la volonté de Dieu, nous devons nous humilier et ne pas tarder. Parce qu'en tardant, nous risquons de laisser le piège de l'ennemi se refermer sur nous. Et malheureusement pour Hérode, il n'a pas pu faire autre chose que de faire apporter la tête de Jean-Baptiste sur un plat. Nous voyons cet appel dans la parole de Dieu. C'est comme lorsque Élie est venu amener le réveil en Israël et que tout le peuple d'Israël adorait Baal. Eh bien, Élie est venu de la part du Seigneur restaurer l'autel de Dieu. Et il leur a dit à ce peuple, il leur a dit ces paroles. Élie s'approcha de tout le peuple et dit, « Jusqu'à quand boiterez-vous des deux côtés ? Si l'Éternel est Dieu, allez après lui. Si c'est Baal, allez après lui. » Donc, on voit autant dans l'Ancien Testament que dans le Nouveau Testament, on voit au travers de ces récits que le cœur de Dieu, ce n'est pas qu'on soit partagé, c'est qu'on soit clair. Et c'est en alignant notre vie avec la vérité que nous montrons, que nous affichons ce côté radical qui montre que nous sommes pour Dieu, nous sommes pour sa vérité. On ne peut pas être pour Dieu et en même temps être contre la vérité qui vient nous parler de la part de Dieu. C'est un jeu dangereux auquel Hérode s'est prêté. Il a joué ce jeu et cela a été dangereux pour lui. Et par la suite, il a été tourmenté lorsqu'il apprenait les miracles que Jésus faisait. Il pensait que c'était Jean-Baptiste qui était revenu d'entre les morts. Il a été tourmenté dans sa conscience. Il y a eu beaucoup de regrets et de remords pour ce qu'il a fait. Mais c'était trop tard. C'était trop tard. Il fallait assumer les conséquences. Et je ne crois pas que le Seigneur veuille nous faire atteindre ce point où nous devons assumer les conséquences. Et bien que le Seigneur soit là pour nous pardonner, mais il y a des circonstances dans lesquelles nous pouvons être entraînés et que cela devient comme une punition pour nous. Ce n'est pas une punition divine, mais ça devient comme une punition, comme une torture ensuite, parce que nous devons assumer les conséquences de notre désobéissance. Mes frères et mes sœurs, moi je veux vous exhorter qu'il faut, quand nous écoutons la parole de Dieu, Jacques le dit au chapitre 1er, il dit de ne pas se laisser tromper par nos faux raisonnements, de ne pas nous laisser séduire par nos faux raisonnements, mais de mettre en pratique la parole. Lorsque cette parole nous appelle à la repentance, il faut se repentir. Lorsqu'il faut changer de cap, lorsqu'il faut arrêter certaines situations, certaines circonstances, qu'il faut prendre des décisions pour changer de cap, il faut le faire. Parce que dans le temps actuel, le diable fait rage et il cherche la moindre occasion. Et il a trouvé le moment propice. Alors que Jean-Baptiste alors que Hérode ne répondait pas clairement à la parole de Dieu qui sortait de la bouche de Jean-Baptiste, l'homme s'est fait piéger. Et nous ne sommes pas meilleurs, nous pouvons nous faire piéger. Notre désobéissance peut nous coûter cher, hein, et nous pouvons nous retrouver dans des rendez-vous que nous ne voudrions pas, hein, le rendez-vous du péché, le rendez-vous irrésistible avec l'adultère, avec le vol, hein, parce qu'on ne laisse pas Dieu traiter notre vie. Hein, et il arrive un moment où on est trop pris, on est tellement pris dans le monde, on est piégé, et il y a une circonstance qui arrive et qui nous entraîne loin du plan de Dieu. Cela arrive dans notre vie lorsque nous n'acceptons pas de nous séparer du monde, lorsque nous donnons de la valeur aux biens matériels, aux choses matérielles, à l'argent. Hein, nous ne laissons pas Dieu traiter notre cœur et nous détacher de ces choses. Et nous jouons avec le fruit de l'arbre de la connaissance du bien et du mal. Jusqu'à quand est-ce qu'on aura la force de regarder et d'admirer et de ne pas manger ce fruit? Il y a un moment qui est un moment propice, hein, pour l'ennemi, et qui nous fera tomber, et ce sera le rendez-vous de notre chute qui nous fera mal, et parfois cela prend du temps pour se relever. Hein. Il ne faut pas jouer avec le feu, il ne faut pas jouer avec le feu. Lorsque la vérité vient et veut traiter notre vie, il est bon que notre cœur s'ouvre, que nous comprenions ce que Dieu veut faire avec nous, qu'il y ait une repentance, qu'il y ait un accord sincère avec la vérité, et cette vérité sera l'outil de l'Esprit de Dieu pour nous rendre libres, parce que le Seigneur a promis de nous libérer en nous faisant entendre la vérité. Ce n'est pas une vérité qui vient nous tuer, mais lorsque nous sommes d'accord, nous nous repentons devant elle. Elle a la puissance, elle a le pouvoir de nous rendre libres. Et les pièges de l'ennemi ne se refermeront pas sur nous. Il n'y en aura même pas, parce que le diable, il agit sur de l'existant. Il agit sur des choses que nous gardons, sur des choses dans lesquelles il a accès. Si nous renonçons à ces choses, nous fermons la porte à l'ennemi. Il faut donc ne pas jouer à ce jeu de l'orgueil qui attend, qui remet à demain, qui résiste comme Hérode, mais il faut s'aligner avec la vérité. J'espère que ces paroles, si elles vous défient, elles vous encouragent aussi à marcher avec le Seigneur dans la lumière, dans l'intégrité de cœur. Que le Seigneur vous bénisse et on se revoit la prochaine fois.
0: 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Que le Seigneur vous bénisse et à bientôt.

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0: Bonjour et bienvenue pour votre escapade. Eh bien, aujourd'hui, nous allons continuer la visite des châteaux du Gers avec Florence.
1: Le grand siècle ne s'est guère fait ici l'écho du chantier versaillais. On n'en a pas moins beaucoup construit, non sans caractère ni hardiesse. Cette éclosion s'explique par la fidélité largement récompensée des compagnons d'Henri IV, la promotion en rang serré de bourgeois impatients d'affirmer leur réussite et la faible migration à la cour des grandes lignées aristocratiques. On bâtit encore des salles, mais elles gagnent en ampleur. La structure de leur nouvel escalier, rampe sur rampe, y est pour beaucoup. Ainsi, sa cage occupe-t-elle plus du tiers du logis à Gorgues ou Périac. Hors œuvre encore, mais dans un pavillon, l'escalier mettra bien du temps à intégrer le corps d'habitation. Celui de Saint-Martin d'Armagnac, à jour central, fait figure de précurseur et inaugure toute une série qui culmine au Buscamaniban en une grandiose réalisation. Tout va de pair dans cet imposant château où symétrie, proportion et décor trahissent le classicisme. L'œuvre du maréchal de Roquelaure est de la même veine à la Vardins. Français par la perfection de ses tourelles, le poser comme des lanternes à la proue d'une nef, italien plus encore par cette extraordinaire volonté d'ouverture sur le panorama, comme par la savoureuse combinaison de pierre et de terre cuite de la totalité de ses pavements. Ces très grands châteaux ne doivent pas en faire oublier d'autres, moins imposants, mais tout aussi représentatifs de leur temps, regroupés autour de Condon, de Périac à Sainte-Raphine, et de Pomez et Cassaigne à Cahussac. Ils se disséminent aux quatre coins du Gers, la Cassagne, Barbet, Bellegarde, Bête-Plan et en second Cahussac, sans oublier Orbesan au centre. Ils ont en commun de marquer toujours en quelques endroits un certain passéisme et une certaine méfiance, demi-fenêtres, bases talutées de leur pavillon, persistance de tourelles et de canonnières. De ce point de vue, la conception et l'allure de Rieutor sont à mille lieues, anticipant de près d'un siècle cette ravissante plaisance en rez-de-chaussée de plein pied avec la nature et d'une précocité révolutionnaire. Elle annonce ce mode de vie aimable et libre qui n'exclut pas l'élégance dans la simplicité de demeure au champ facile à vivre, inspiré par les théories de Jean-Jacques Rousseau dans le sillage du hameau de Trianon. Ces demeures que l'Aquitaine nomme chartreuse peuvent être rustiques, comme à la Mongette, infime à Crusot, quintessence d'équilibre à Vaquier, déployée à Haut et plus encore à l'île de Noé. Le patrimoine gersois en multiplie les versions à plaisir jusqu'à ce paradoxal mariage à Plieux et à la Rouquette de leur forme allongée et féminine au jet viril d'une antique tour emblématique. Qu'était son succès, la chartreuse n'est pas représentative de la construction castrale gersoise du XVIIIe siècle. De grandes demeures s'y édifient également ou opèrent avec Mazères une extraordinaire métamorphose. La plupart réemploient un élément ancien symbolique. Une tour du vieux fort des Montesquieu donne au Levant de Marsan la réplique à ses modernes émules. Dans une synthèse des plus heureuses, les importantes constructions entreprises à Thérobe en 1768 enveloppe pour mieux le mettre en valeur, le casté dessus de 1272. Saint-Léonard, Bézeril, la Tour, Marignan et bien d'autres sont d'autant d'intégration réussie. Au terme du XVIIIe siècle, Clermont-Savès se distingue qui fait table rase du passé. Il innove en une très belle création où l'équilibre des volumes le dispute au rythme régulier des travées et au contraste subtil des enduits et de la brique. Tout au long du XIXe siècle, d'autres demeures s'inscrivent dans la lignée de Clermont-Savès. Le néoclassicisme s'y illustre de façon remarquable. Toutes ces productions n'atteignent pas à la qualité de l'égyptianisant Argentins, construit sous le consulat, mais Moussaron ou Saint-Aignan n'ont rien perdu des leçons du XVIIIe siècle et Olympe, Basignan ou Camet ne déméritent pas. Le Gers n'a pu toutefois ignorer si l'éclectisme ni le pastiche qui inspire les nouveaux édifices nés de la prospérité rurale du Second Empire. Le style gothique troubadour a de loin leur faveur. Il n'est pas sans allure avec le puissant donjon de Saint-Blancard qui rend plus indigent le reste de cette production. Bien avant la crise économique et la Grande Guerre qui marque la fin de la construction castrale en France, le désastre viticole de 1878 en aura brutalement raison dans le Gers. Dès lors, beaucoup d'édifices exigeants d'entretien et de domesticité vont s'engager dans une longue déchéance. Le marasme des années 1930 et la Seconde Guerre mondiale la rendront irréversible. La rupture avec le stress urbain, la redécouverte de la campagne et de son patrimoine, le besoin de racines, un apport de capitaux frais souvent extérieurs vont opérer une miraculeuse résurrection. Acquisition et restauration ne se comptent plus pour le plus grand bonheur des notaires, entrepreneurs et artisans. On a même vu s'élever ex inilo un château aux confins de Masseube. Si le château ressuscité remplit toujours plusieurs de ses fonctions passées, sa survie lui a imposé une nécessaire adaptation. Il demeure ainsi lieu de pouvoir de l'État dans les palais épiscopaux d'Auch et de Condom, du Conseil général à la Our, des municipalités à Lectoure et Castéron. Cadre élégant et raffiné, le château est rendu également à sa vocation de réception et de modernité. Il reste par ailleurs ce qu'il n'a pratiquement jamais cessé d'être, le centre d'une exploitation agricole dont il côtoie de près les bâtiments. À l'imitation des châteaux, des grands crus, son parrainage apporte maintenant aux produits des vignes le prestige attaché à son nom et à son passé. Buscat, Cassaigne, Maïban, Saint-Martin, l'Armagnac, Vieillat sont autant de préludes à la dégustation. Sa taille, son parc lui valent aussi d'abriter un établissement scolaire, parfois même britannique, sauveterre, médical, Roquetaillade, social à l'Escou. Il devient centre de loisirs, Saint-Cric, l'île de Noé, d'équitation Vergoignan, musée La Tour de Miramont et au lieu de la culture, Bonas-Plieux, devenu gîte ruraux, auberge, hôtel ou simplement ouvert à la visite pour 20 d'entre eux. Les châteaux gersois sont plus d'une cinquantaine à jouer un rôle actif dans l'économie du département. Ils n'en sont pas seulement un des plus beaux ornements, mais aussi, à l'instar du légendaire Castelmore de D'Artagnac, un symbole fort.

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Vous venez d'entendre le chœur de l'Old Harp Singing. C'est un chœur qui est de l'est du Tennessee. Alors je crois, aujourd'hui nous allons faire un petit voyage un petit peu particulier parce que nous avons parlé lors de nos dernières émissions des différents thèmes qui avaient été employés dans les Gospels et les Negro Spirituals. Nous avons également parlé des personnages bibliques, nous avons parlé un petit peu de l'origine de la musique noire et nous avons compris bien sûr que ces Negro Spirituals étaient issus de musique populaire, des musiques créoles, du blues et de toutes les musiques qui sont ensuite devenues le jazz. Mais il faut quand même pas nier l'influence, même si elle a été fortement niée, de la musique noire. Il faut pas non plus nier l'influence de la musique blanche, parce que c'est quand même une rencontre entre deux cultures, un choc entre deux cultures. Et nous venons d'entendre donc ce chœur de blancs, et ô combien blancs, ce sont ce qu'on appelle les petits blancs du centre des États-Unis, ce qu'on appelle le Midwest. Et tous ces petits blancs qui étaient donc essentiellement, bon, bien sûr, des colons qui étaient issus qui venaient d'Europe et qui étaient aux États-Unis pour souvent célébrer leur foi et qui avaient été victimes de ségrégation et de religieuse et victimes de persécutions religieuses se trouvaient là-bas donc et avaient une idéologie particulière et ont été à la naissance de toutes ces sectes évangéliques que l'on connaît bien maintenant. Alors ils chantaient comme ça, bien sûr, à la fin du siècle passé. Il y a encore de nombreuses églises où l'on chante absolument comme ça, justement dans des régions un petit peu moins proches des villes où les tendances sont plus conservateurs ou conservatrices que près des grandes villes et où l'on aime justement à célébrer Dieu et son culte d'une certaine façon. Alors on trouve ça bien sûr dans tous ces états du Midwest, le Nebraska, le Tennessee, le Montana, enfin tous ces états qui forment le centre de l'États-Unis, la majorité silencieuse. Et c'est une tradition qui est très forte et très implantée aux États-Unis parce que on a eu des présidents, des ex-présidents des États-Unis, qui étaient soit baptistes, je pense au président, l'ex-président Carter, ou d'autres, et cet esprit, à un moment donné, de l'histoire des États-Unis, soudé, pour le moins religieusement, on pourrait même dire également un petit peu politiquement, tous ces États, et leur ont donné ce ciment qui a permis de créer les États-Unis d'Amérique. Sans aucun doute, ça a été une forte contribution culturelle à l'épanouissement donc de ces personnages. Alors évidemment que dans une émission de gospel ou Negro Spirituals, on peut être un peu surpris de trouver des chants blancs. Mais comme je le disais il y a un instant, il faut quand même se pencher sur cette influence-là parce que les blancs et le modèle blanc a fortement influencé les noirs. Alors on va parler maintenant, lors de nos prochaines émissions, un petit peu de ce qu'est la musique noire et comment elle a évolué. Parce que c'est important maintenant qu'on a quand même entendu pas mal de choses, de pouvoir resituer ça un petit peu dans un contexte, parce que on peut pas toujours le faire de façon chronologique, il y a des tendances qui se forment, qui se dessinent, et je crois que c'est un petit peu notre rôle de cette émission, de proposer une palette d'expressions à l'intérieur même, donc de ce cadre, chant d'espoir, chant d'espérance, et de cette émission de Gospel and Negro Spirituals. Alors, tout de suite, on va aller très rapidement en écoutant différentes choses aujourd'hui. Et puis, on va tout de suite écouter les Alabama Singers dans une de leurs créations qui date d'une vingtaine d'années environ.

On peut aussi se demander comment on est arrivé de All Up Singing à l'Alabama, mais prenons ce que nous venons d'écouter, écoutez-le encore un petit peu dans une oreille, on garde ça dans l'oreille gauche et dans l'oreille droite, on écoute The Angelic Choir, un grand chœur baptiste.

C'était The Mighty Clouds of Joy. Alors je crois qu'il est inutile d'insister, la démonstration est faite, on pourrait vous proposer une douzaine, une quinzaine de groupes différents ou d'artistes différents. Nous n'avons pas du tout parlé bien sûr des classiques de Paul Robeson ou Marian Anderson ou de Wilhelmina Fernandez. Et puis c'est le rôle justement des prochaines émissions. Alors je crois qu'avant de savoir, on écoutait donc un quartet des années 50, avec tout ce que ça comportait justement de rythmique et de travail vocal. Nous avons écouté un grand cœur baptiste qui est une forme de retour aux sources par rapport au grand réveil, par rapport à toute l'évangélisation qui s'est passée à la fin du siècle passé et que les églises retrouvent et reprennent avec vigueur et avec intérêt bien sûr. Et puis nous avons entendu un groupe qui va d'église en église et qui chantait donc ces spirituals avec un accompagnement un petit peu rockabilly, un petit peu jazz, il y avait un peu de guitare sauvage, et ça correspond aussi à une forme d'évangélisation auprès des jeunes, bien sûr, mais auprès des plus âgés, sans aucun doute. Alors, toute cette évolution, je crois qu'on va la voir, et on la voit à partir de la musique blanche et de ce qui a été fait. Alors, nous avons entendu au début de cette émission les chanteurs, ce groupe qui devient folklorique parce qu'il est plus vrai que nature, ce groupe donc de chanteurs du Tennessee, et nous allons repartir un petit peu à zéro dans notre série d'émissions en réécoutant maintenant un petit peu attentivement les différentes époques de la musique et on va se rendre compte un petit peu comment l'évolution contemporaine de la musique dans tous les domaines et des modes qui l'ont affecté ont affecté également le Negro Spirituals. Alors je vous propose quelque chose de très vrai, de très pur. Ce n'est pas un chanteur connu, c'est Blind Willie Johnson. C'est pas un chanteur connu comme étant un grand chanteur de Negro Spirituals. C'est un chanteur de blues. Il a été au démarrage et au départ des premiers disques, des premiers enregistrements de musique noire. Et il faut bien se rendre compte que tous ces chanteurs-là, ou la plupart, pour le moins, étaient croyants et ont chanté des gospels lorsqu'ils étaient accompagnés et des Negro Spirituals lorsqu'ils étaient tout seuls ou avec leurs musiciens. C'est donc maintenant une petite rétrospective auprès des premières années, c'est-à-dire on va écouter maintenant tout au long de cette émission d'aujourd'hui des morceaux qui datent de 1920, 22, 25 jusqu'aux années 30. Ce sont des enregistrements qui ne sont pas toujours en bon état, soit qu'ils soient d'origine, soit qu'ils étaient repiqués sur des 30 cm, et vous m'en excuserez. Ce sont quand même des documents intéressants et historiques un petit peu pour plonger aux racines et de cette musique noire que nous aimons tant. Alors, un chanteur connu comme chanteur de blues, qui a été un des grands premiers chanteurs de blues, Blind Willie Johnson.

L'enregistrement que nous venons d'entendre donc est un enregistrement de 1915-1916. C'est des disques qui ont été prêtés par, on le sait d'ailleurs, par Werner Beneke et Dave Frogart, Günther Penny, Carl Weiss, etc. pour justement que ces enregistrements originaux qui nous touchent beaucoup, qui sont parmi les premiers qui a été fait de la musique noire, existent. Alors évidemment, les copies que nous avons ne sont pas d'excellente qualité. Nous avons l'habitude maintenant d'entendre des micro-sillons en parfait état. On peut le regretter par ailleurs, mais je crois qu'il faut quand même ne pas se priver de ces chants. Alors, il faut comparer, bien sûr, les choses qui ne sont comparables. Alors, on a entendu les Old Harp Singing du Tennessee et on retrouve les mêmes thèmes. Alors, on parlait de l'océan, c'est-à-dire du créateur et de la mer qui avait été créée par ce créateur. On trouve donc déjà une grosse différence dans le chant noir, c'est que si les deux racontent des histoires, les autres sont un petit peu intellectualisés, c'est une idée tout à fait cérébrale, et là que les personnages existent. Le dernier chant que nous entendons, c'est les derniers mots d'une mère à sa fille. Et on parle de soi, on parle de sa fille, on parle des personnages que l'on connaît bien. Et les Noirs aiment bien parler de leur univers et de leur monde, et non pas de quelque chose de trop cérébral. Et ça, je crois que c'est le premier point donc, qui fait l'originalité de la musique noire. D'autre part, c'est un accompagnement, d'une part un petit peu plus simple, mais surtout plus courageux, plus près de la façon dont ils s'expriment, sans dire c'est bien ou c'est pas bien. Et ensuite, je crois, la troisième chose, et d'autres personnages en ont bien sûr usé et parfois abusé, on pense à Armstrong dans son disque The Good Book, c'est mettre en valeur certaines qualités de voix, certains tons de voix, certaines basses, et bien sûr, nous avons parlé du blues au début, de cette fameuse note bleue, surtout lorsqu'ils en avaient le cafard. Alors n'oublions pas qu'au début, cette séparation entre la musique sacrée et la musique profane n'était pas aussi vive, et que l'on chantait et que l'on s'adressait à Dieu comme l'on s'adressait à ses frères, et que cette musique-là, donc justement, c'est peut-être un petit peu plus ambigu, alors que chez nous, dans notre civilisation, nous avons quand même une scission entre ces deux musiques. Les chants grégoriens n'ont jamais été de la musique profane et certains thèmes profanes n'ont jamais été chantés dans les églises. Je crois qu'il y a une séparation des genres qui n'a pas existé, en tous les cas au début, et qui n'existe toujours pas d'ailleurs dans la musique noire américaine et la musique spirituelle. Je vous offre maintenant, parce qu'il y a aussi deux choses qui se passent, c'est qu'il y a peu de femmes qui chantaient à une certaine époque. Les femmes ont commencé à chanter vers 1935-40, avec un petit peu l'affranchissement des Noirs. Et ensuite, il y a une autre chose, c'est que les gens qui chantaient, et dont on a encore des enregistrements, étaient souvent des gens soit handicapés, soit en bas de l'échelle sociale, et comme les troubadours d'ailleurs au Moyen-Âge dans notre monde et sur notre bonne terre de France. Mais nous avons, c'est pour ça que nous avons, et parmi ces premiers chanteurs de blues et de Negro Spirituals, nous avons beaucoup d'aveugles. Hein. Nous avons passé Blind Willie Johnson, qui est un grand guitariste et chanteur de jazz. Je vous proposerai d'ailleurs pour la fin de l'émission un autre aveugle, c'est Blind Willie Davis. Et puis, on a Blind Joe Taggart, etc. Et tous ces gens aveugles compensaient et chantaient un petit peu pour les autres, parce qu'il était effectivement difficile de faire autre chose quand on n'y voit pas que de chanter, pourquoi pas, à la gloire du Seigneur.

The Great Ripping Day, par Bessie Johnson. Alors là, je crois qu'on retrouve vraiment, on retourne aux sources, et c'est pour ça que je vous avais proposé d'ailleurs ce chœur blanc de chant évangélique, parce que nous retrouvons cette influence des blancs, avec bien sûr une interprétation authentiquement noire. On peut dire deux choses là, on peut dire que les instruments étaient différents, puisque nous avons un harmonium qui permet quand même de remplir l'espace musical, certainement beaucoup plus qu'une guitare, qui marque simplement la rythmique. N'oublions pas que les noirs n'ont pas pu jouer plusieurs instruments, et certains instruments étaient interdits, notamment pour marquer la rythmique, tels que les tambours, pendant de nombreuses années. Et puis ensuite, on doit se dire aussi que ceux qui chantaient, la soliste Bessie Johnson, avait une voix puissante, parce que bien sûr, les sonos et les micros n'existaient pas à cette époque-là. C'était les tout premiers et qui étaient utilisés parcimonieusement dans des studios d'enregistrement, et qu'il fallait avoir une voix puissante pour se faire entendre, ce qui n'est pas tout à fait le cas des Blancs, qui chantaient, eux, souvent dans des églises, donc dans des lieux clos et à la taille de l'ensemble de la congrégation, alors que les Noirs, pendant le Grand Réveil et ensuite après, chantaient également beaucoup en plein air. Et on retrouve quand même une approximation d'un certain nombre de versets et de notes, c'est-à-dire une imagination quand même assez fertile chez les Noirs, parce qu'effectivement, il y a une mémorisation des textes qui ne sont pas toujours les leurs, et il y a quand même ce modèle blanc que l'on sent donc dans cette musique noire, qui s'affirmera ensuite de plus en plus pour ensuite se refondre de nouveau et prendre encore maintenant de nos jours son identité qui lui est propre. Alors, je crois qu'on n'a pas fait le tour, bien sûr, de la question d'une émission, que la prochaine émission, nous vous proposerons également de parler un petit peu de toute cette époque qui est grande et qui nous touche certainement beaucoup plus qu'on ne pense et qui nous a marqué beaucoup plus qu'on ne croit. Alors, comme je vous l'avais promis, par Blind Willie Davis, je vous offre ce « Oh, when the saints go marching in ». C'est certainement, sinon la première, une des premières interprétations de ce chant, de ce sens spirituel qui a été très largement galvaudé au cours des années.

Bienvenue à tous dans votre flash d'information. On commence à l'international, au Japon, où le typhon Dujuan a laissé d'importants dégâts dans l'est du pays. Le dernier bilan fait un d'au moins 4 morts, 22 blessés et 6 personnes portées disparues. Les recherches se poursuivent, notamment après plusieurs glissements de terrain dans les régions de Kanagawa et de Shiba près de Tokyo. Le typhon a également provoqué d'importantes coupures d'électricité. Près de 45 000 foyers étaient encore privés de courant ce mardi. Les autorités ont par ailleurs levé ou abaissé la plupart des alertes aux fortes pluies et aux glissements de terrain, alors que Dujuan se dirige désormais vers le nord-est du pays en direction du Pacifique. Les précipitations ont atteint des niveaux records sur l'île d'Oshima. 832 mm de pluie sont tombés en 48 heures, en presque un mètre, soit plus du double de la moyenne habituelle pour l'ensemble du mois de septembre. Le passage du typhon a également perturbé les transports et également un grand festival, le Tokyo Game Show, l'un des plus grands salons mondiaux du jeu vidéo. Allez, on poursuit maintenant en France et on va parler des prix du carburant. Et oui, le gouvernement doit annoncer aujourd'hui de nouvelles aides pour les Français les plus touchés par cette flambée des prix. 6 ministres présenteront cet après-midi à Bercy les différents dispositifs prévus pour accompagner les ménages, mais aussi les entreprises et les secteurs les plus exposés. Le gouvernement veut notamment adapter l'aide destinée aux gros rouleurs qui doit arriver à échéance à la fin du mois. Une nouvelle aide doit être versée automatiquement aux travailleurs concernés, selon le ministre de l'économie Roland Lescure. Les secteurs les plus touchés, comme l'agriculture, le BTP et la pêche, bénéficient déjà d'aides prolongées jusqu'à la fin de l'année. Mais le gouvernement cherche aussi à sécuriser les approvisionnements. Les tensions internationales font craindre des difficultés, notamment pour le gazole et le kérosène. Et la facture énergétique risque également d'augmenter. Le prix repère du gaz progressera de 6,3% au 1er octobre. Les nouvelles mesures sur les carburants doivent être détaillées aujourd'hui à 17h. Et puisque l'on parlait du gazole, face aux difficultés d'approvisionnement, eh bien les distributeurs pourront continuer à vendre du gazole d'été jusqu'au 15 novembre. Alors normalement, à partir du 1er novembre, les stations doivent passer à un gazole conçu pour mieux résister aux températures froides. Mais avec les tensions actuelles sur les approvisionnements, eh bien le gouvernement a décidé de repousser cette obligation de 2 semaines. L'objectif est simple, disposer de davantage de carburant sur le marché et limiter les risques de rupture. En revanche, ce gazole résiste moins bien au froid. Les distributeurs devront donc informer leurs clients des risques, notamment dans les régions où les températures peuvent rapidement descendre sous zéro. Cette décision intervient alors que la situation reste très très compliquée. Lundi, environ 17% des stations françaises manquaient d'au moins un carburant. Le gouvernement doit par ailleurs présenter donc aujourd'hui de nouvelles aides pour les ménages, les entreprises et les secteurs les plus touchés par la flambée des prix. Poursuivons maintenant avec un sujet qui nous concerne puisqu'on va parler des radios au sein de vos véhicules là d'où vous nous écoutez, puisque les radios françaises se mobilisent pour que la radio reste accessible dans toutes les voitures neuves. Radio France, les radios privées, les radios associatives dont la nôtre demandent donc au gouvernement de garantir la présence d'un récepteur FM et d'A+ dans tous les véhicules neufs. Leur inquiétude, certains constructeurs proposent désormais des voitures sans réception RDN ou avec la radio en option payante au profit de services de streaming. Le secteur rappelle qu'environ un tiers de l'écoute de la radio se fait en voiture, mais l'enjeu est aussi celui de l'information en cas de crise. Contrairement au streaming, la radio RZN fonctionne sans connexion Internet. Les professionnels citent notamment la grande panne électrique qui avait touché l'Espagne en 2025 et où la radio avait trouvé encore plus son utilité. Cette demande intervient alors qu'une proposition de loi sur la modernisation de la radio doit être examinée au Sénat le 13 octobre. Son article 2 prévoit justement des dispositions concernant l'équipement des véhicules. Les radios demandent également à la France de défendre cette obligation au niveau européen dans les discussions sur le Digital Network Act. Allez, on poursuit maintenant avec un peu d'informations concernant ce week-end, puisque comme vous le savez, on va bientôt changer d'heure. De la nuit du samedi 24 au dimanche 25 octobre, nous passerons à l'heure d'hiver. Et oui, à 3h du matin, il sera alors 2h, 1 heure de sommeil en plus.
Et cette année, la date du 25 octobre est un petit événement en soi, puisque le changement d'heure a toujours lieu le dernier dimanche d'octobre dans les pays de l'Union européenne. Or, il faudra attendre 11 ans avant de retrouver exactement cette configuration. Quant à la fameuse suppression du changement d'heure, elle avait été envisagée par l'Union européenne. Les eurodéputés avaient voté en ce sens en 2019, mais le projet n'a jamais abouti. Service public, eh bien, indique aujourd'hui que le texte n'est plus à l'ordre du jour. Poursuivons maintenant avec deux petites informations dans notre région. On va commencer à Rouen, puisque la ville renforce ses dispositifs de prévention et de protection des enfants face aux violences sexuelles. Depuis le début du mois, un livre intitulé « Ensemble, protégeons nos enfants » est distribué aux parents dont les enfants fréquentent les crèches, les écoles et les accueils de loisirs municipaux. Il donne notamment des repères pour mieux comprendre certaines situations, repérer d'éventuels changements de comportement et savoir comment réagir si un enfant se confie. La ville détaille également ses propres procédures en cas de suspicion concernant notamment un agent municipal. Celui-ci peut être écarté à titre conservatoire de tout contact avec les mineurs. Dans le respect de la présomption d'innocence, la municipalité indique également effectuer un signalement au procureur dans le cadre de l'article 40 du Code de procédure pénale. À partir de cette rentrée, les agents municipaux intervenant auprès des mineurs doivent aussi suivre une formation obligatoire sur la prévention des violences sexistes et sexuelles. Pour les familles qui ont une question ou un doute, la ville a mis en place une adresse dédiée. Écoute Enfance, en un seul mot, @rouen.fr. Le 119 reste également le numéro national consacré à l'enfance en danger. Allez, on va terminer avec cette fois-ci un petit point culturel. À Mont-Saint-Aignan, la saison culturelle Automne Curieux a commencé avec une exposition qui invite à regarder le monde autrement. Et oui, la maison de l'université accueille le travail de l'artiste Nathalie Borowski dans une exposition intitulée « Ce qui échappe à notre entendement rend le monde plus vaste ». Son travail s'intéresse notamment à l'ADN, aux cellules, aux gènes ou encore aux systèmes de communication. L'artiste imagine des parallèles entre le fonctionnement du vivant et celui de notre société dans un univers à la fois onirique et artistique. L'exposition est accessible gratuitement jusqu'au 16 octobre à la maison de l'université, place Émile Blondel. Et ce n'est que le début d'Automne Curieux. Jusqu'au 15 novembre, la programmation propose également des installations, des performances, des projections, des ateliers et des rencontres autour de la création contemporaine. Le programme complet est à retrouver sur le site Automne Curieux. C'est la fin pour ce flash d'information et nous vous souhaitons de passer un très bon moment avec la suite de vos programmes sur Radio La Sentinelle. Voici votre météo pour cet après-midi, une météo qui sera tout aussi clémente que ce matin puisque nous aurons du soleil sur la Seine-Maritime et dans l'Eure. Pour ce qui est des températures, elles seront comprises entre 20 et 25 degrés. On aura notamment un petit 20 degrés sur Dieppe, 24 degrés pour Le Havre et pour Évreux et 25 degrés du côté de Rouen.

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1: Docteur, bonjour.
2: Bonjour.
1: Bienvenue à ce micro où vous acceptez de venir émission après émission pour nous aider à mieux comprendre la prévention, puisqu'il s'agit tout au long de ces chroniques de prévenir plus que de guérir, d'autant plus que nous abordons des maladies graves. Vous nous avez parlé de cancer, de maladies cardiovasculaires. Une fois qu'on en est atteint, on est en souci. Aujourd'hui, encore une autre maladie dont on entend souvent parler, qu'on connaît peut-être pas très bien, c'est le diabète. Est-ce que cela fait partie de ces maladies de civilisation ?
2: Certainement. Certainement. C'est un assez bon exemple qui est peut-être plus difficile à cerner comme maladie de civilisation, mais on constate quand même plusieurs choses qui peuvent amener à réfléchir. C'est que il y a de plus en plus de diabétiques. Qu'on ne connaît pas tous les mécanismes, mais qu'il y en a certains qui sont quand même, semble-t-il, indiscutables. Alors, tout de suite, rappeler, ou en tout cas apprendre aux auditeurs qu'il y a deux types de diabète. Il y a un premier qui est le diabète qu'on va appeler juvénile, qui est insulino-dépendant, c'est-à-dire que c'est une maladie de l'enfant ou de la personne jeune, et qui consiste à ne plus avoir d'insuline, c'est-à-dire d'avoir un pancréas qui ne sécrète plus d'insuline ou l'insuline est détruite par un processus immunologique qui fait que c'est comme ça revient au même, on n'a plus d'insuline qui est là pour réguler le taux de sucre sanguin. En effet, il faut savoir que dans le sang, il y a un taux assez stable de sucre, le glucose, qui est issu donc des apports alimentaires, des sucres rapides, des sucres lents, et que tout ça aboutit au glucose. Le glucose doit pénétrer dans les cellules, c'est la source essentielle d'énergie et aussi de stockage, parce qu'avec du sucre on peut faire de la graisse, des graisses, on peut même faire des protéines si on veut, enfin il y a des cycles qui permettent de le faire, mais c'est surtout pour l'énergie, et donc le sucre doit être tout le temps disponible, pouvoir pénétrer dans la cellule pour assurer la vie de la cellule, et ça c'est l'insuline qui le fait. Donc, c'est ce diabète infantile dont la survenue, pourquoi, on ne sait pas encore très bien. Les chercheurs sont très très excités là-dessus. Il y a un facteur héréditaire probable. Il y a des groupes cellulaires qui favorisent l'apparition de diabète juvénile. Mais bon, ça, c'est pas ce qui nous intéresse en ce qui concerne ces émissions, puisque on essaie de faire de la prévention. Là, il y aura peut-être une prévention primaire de ces maladies, mais elle intéresse un groupe relativement récent. Le diabète dont j'aimerais parler, c'est le diabète de surcharge. C'est le diabète des personnes relativement âgées. En principe, le contexte, c'est quelqu'un d'obèse, qui est sédentaire, qui a beaucoup mangé et bien mangé, et en général donc bien mal mangé, puisque ça s'accompagne.
1: Au niveau donc qualitatif.
2: Voilà, et qui en quelque sorte, pour simplifier les choses, a épuisé les possibilités de sécrétion de son pancréas. C'est-à-dire qu'à force de solliciter le pancréas pour sécréter l'insuline, bien c'est un peu comme si les cellules finissaient par en avoir assez et qu'elles s'épuisaient et n'arrivaient plus à fournir l'insuline. Et quand vous n'avez pas l'insuline, à ce moment-là, les dégâts commencent et c'est tout à fait terrible parce que dès que vous avez des variations plus ou moins importantes du taux de sucre dans le sang, donc de glucose, vous avez donc des dégâts qui vont se faire, des dégâts au niveau des artères. Je ne sais pas si ça vous rappelle quelque chose, mais on avait parlé du tabac dans ce sens-là, on avait parlé de l'alimentation. Et là aussi, on revient à l'alimentation et tous les autres facteurs qui vont venir s'ajouter pour faire donc une pathologie, une maladie artérielle. Parce que le diabète, c'est essentiellement quand même une maladie artérielle. Le diabétique va mourir de ses artères.
1: Alors avant qu'on essaye de voir justement de quelle manière on peut prévenir ce problème. Docteur, j'aimerais que vous nous parliez mieux de ce qui se passe. Est-ce que dans ce cas, on peut dire physiopathologie au niveau du diabète? Parce qu'on entend parler de coma diabétique, on entend parler de prise d'insuline, de difficultés, de malaise. Mais qu'est-ce qui se passe exactement?
2: Eh bien, lorsque on absorbe du sucre, alors, prendre l'exemple, on absorbe une boisson sucrée, ou on mange une pomme, ou on mange une tartine. Ce sucre, s'il est rapide, il va passer très rapidement dans le sang, et il va faire une montée du sucre dans le sang. Immédiatement, l'organisme répond en fabriquant de l'insuline qui va faire baisser ce taux de sucre. Vous voyez, c'est un mécanisme
1: pour réguler, donc.
2: Pour réguler, pour que ça reste autour de 1 gramme litre. Et donc ça, c'est très rapide. Il est évident que si vous sollicitez très très souvent, donc si vous mangez des sucreries toute la journée, et que ça, vous voyez comment le pancréas peut, au bout d'un nombre d'années X, devenir un tout petit peu paresseux. Lorsque le pancréas ne peut plus sécréter assez d'insuline, ou lorsqu'on absorbe trop de sucre, et notamment les sucres rapides, à ce moment-là, le taux de sucre a tendance à monter. Et si à un moment donné, vous n'avez plus d'insuline du tout, pour une raison donc d'épuisement, ben le sucre monte, monte, monte. Et effectivement, lorsqu'il arrive à des taux 3-4 grammes par litre, eh bien, on tombe dans le coma parce que le cerveau, le système nerveux ne supporte pas un taux de sucre de cet ordre-là. Mmh. Et on a un coma diabétique par surcharge de sucre. Il faut savoir qu'on peut avoir aussi des comas hypoglycémiques parce qu'on n'a pas assez de sucre, mais ça c'est beaucoup plus rare et plus complexe. La plupart du temps, il s'agit de comas par surcharge.

0: De ce que vous me dites sur le diabète, docteur, je perçois que c'est une maladie qu'on pourrait appeler peut-être invalidante, c'est-à-dire qui pose problème dans la vie de tous les jours.
1: Oui, un diabétique est quelqu'un dont l'espérance de vie est quand même amoindrie.
0: Et le
1: Et
0: confort aussi,
1: oui. Ben, c'est souvent quelqu'un qui a 50 ans, qui est déjà obèse, qui a une surcharge pondérale, donc qui est déjà pas bien dans sa peau, et qui ensuite va avoir des malaises et ensuite des problèmes vasculaires. Il peut, sans vouloir dramatiser du tout, mais il peut devenir aveugle parce que les artères rétiniennes vont se boucher, elles vont se scléroser, et puis il verra plus rien. Il va avoir un champ visuel qui est rétréci, en tout cas, et des choses comme ça. Donc c'est pas des, il peut avoir un ramollissement cérébral, enfin des choses comme ça. C'est des choses à la fois désagréables et sérieuses. Alors, il faut bien être clair, le diabète juvénile est une maladie plutôt génétique qui arrive dans des circonstances qu'on ne n'arrive pas bien à comprendre, les travaux actuels essayent de s'approcher de ce pourquoi, mais c'est plutôt, ce n'est pas parce qu'on a eu des erreurs connues, c'est plutôt parce qu'on a un patrimoine héréditaire. Le diabète gras, c'est un peu la même chose, il y a l'hérédité, on a une tendance à faire ça, il y a des tendances des gens qui sont tendance à être obèses, et on ne comprend pas toujours pourquoi, et des facteurs qui sont mis en évidence de nos jours, mais c'est assez complexe, donc on a des choses qui sont inéluctables, qu'on ne peut pas éviter. Mais toujours selon le principe, toute chose étant égale par ailleurs, si vous avez une tendance à devoir devenir diabétique par surcharge, eh bien, si vous avez une hygiène de vie correcte, une alimentation pauvre en sucre rapide et riche en sucre lent, pauvre en graisse et surtout riche en graisse d'origine végétale, eh bien à ce moment-là, votre diabète, si vous devez l'avoir, vous l'aurez 10 ans plus tard. Vous aurez économisé 10 ans. Donc ne montrons pas du doigt tous les diabétiques et tous les obèses. Parfois, ils n'y sont pas pour grand-chose, mais encore une fois, on peut avoir une action très positive en observant, tout simplement, sans médicaments, en observant une hygiène de vie correcte.
0: Donc il n'y a pas moyen de connaître ce terrain à l'avance. On n'en est pas encore là pour dire est-ce que cette
1: Ouais.
0: personne risque de faire un diabète ou pas?
1: Ça, c'est ce qu'on appelle la médecine prospective, hein, et c'est pour demain.
0: Mais
1: Et c'est ce que
0: on
1: tous
0: en est
1: les
0: à
1: chercheurs,
0: aujourd'hui, oui.
1: mais je crois que là, nous ne faisons pas de la recherche, nous ne sommes pas des gens à la pointe, nous sommes simplement des conseilleurs en santé, si j'ose employer cette terminologie-là, et nous sommes là simplement pour essayer de dire aux personnes, voilà, votre santé, pour prendre une expression, votre santé dépend aussi de vous, pas seulement de vous, mais aussi de vous. Et donc, cette part-là, si vous la faites, vous serez plus confortable, vous aurez une meilleure estime de vous-même. Et je crois que ça vaut la peine. Évidemment, certains épicuriens diront qu'on se prive d'un certain nombre de plaisirs. Je ne suis pas sûr, que ce soit aussi vrai que ça, parce qu'il y a différents types de plaisirs.
0: Donc, se souvenir que ce diabète peut engendrer des problèmes graves puisqu'il touche toutes les artères et on commence à connaître un petit peu mieux le fonctionnement. Et on imagine que ce soit une artère au cerveau, une artère dans l'œil ou dans la jambe qui se bouche. On imagine donc toutes les amputations
1: Tout
0: possibles
1: à fait.
0: et tout ce qui peut en découler. Et puis, donc, nous rappeler, docteur, des grands principes d'hygiène si on a cette tendance au diabète, si on le voit commencer à. On peut encore réagir s'il commence à pointer.
1: Ben, il est évident qu'à ce moment-là, le médecin va vous obliger à le faire. Il va vous donner un régime. Et c'est ça qui est peut-être un peu navrant. Il vaudrait mieux avoir un style de vie avant, qui ne soit pas considéré comme un régime obligatoire, mais adopter volontairement un style de vie qui fait que ce diabète va se manifester beaucoup plus tard et ne pas devoir passer par des médicaments et donc un régime qui, lui, peut être extrêmement contraignant. Chez les diabétiques qui dépendent de l'insuline, ce régime est quand même relativement difficile. Et les contrôles que l'on doit faire sont très importants. La plupart des diabètes dits gras, c'est-à-dire des personnes adultes, n'ont pas toujours d'injection d'insuline, ils n'ont donc pas cette contrainte, mais ils ont des médicaments, et la plupart quand même finissent par devoir prendre de l'insuline, parce que le mode de vie à ce moment-là n'est plus suffisant pour équilibrer leur diabète. Dans certaines recherches, on a pu équilibrer, diminuer le nombre d'insuline par le mode de vie, mais c'est avant. Nous, alors, nous sommes avant, ici pour la prévention.
0: Voilà, nous nous situons avant, en amont, et en rappelant d'ailleurs que ces principes de vie dont, que vous venez de mentionner concernant le diabète sont aussi valables pour les autres maladies de civilisation et qu'on est gagnant sur tous les plans.
1: Tout à fait.

0: C'était Destination Santé. Dany recevait aujourd'hui le docteur Patrick Guenin.
1: Merci docteur Guenin, que nous retrouverons lors de la prochaine émission où nous ferons un peu un résumé de ces maladies de civilisation. Si vous avez envie de mieux savoir vous nourrir, je vous rappelle ce livre particulièrement attractif et facile à consulter, Croquer la vie du docteur Pamplona, paru aux éditions Vie et Santé. À bientôt.

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1: Nous vous proposons de Félix Mendelssohn, la symphonie numéro 4 en la dite italienne, le premier mouvement, Allegro vivace.

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1: Amis auditeurs, bonjour. Je vous rappelle que si vous voulez suivre ces émissions de façon plus concrète, vous pouvez ouvrir votre Bible au chapitre 18 de l'Évangile de Luc, et c'est la parabole du pharisien et du publicain. Christophe Selmar, bonjour.
2: Bonjour Denis, aussi à vous tous, chers amis auditeurs, un grand bonjour.
1: Merci de votre fidélité, car nous découvrons, émission après émission, que ce n'est pas si simple de retrouver toute la richesse de ces enseignements. Et la dernière fois, notamment, vous parliez de la différence entre les œuvres, la façade et puis le cœur. Et peut-être que
2: l'être
1: nos auditeurs,
2: et le paraître.
1: L'être et le paraître, et on se demande peut-être, bon, finalement, où est-ce qu'on en est? Est-ce que nous, on est attentif à ce qui va être concret, objectif, et que les autres vont voir? Est-ce que on est attentif à nos motivations? Et est-ce que c'est si mauvais que ça d'être quelqu'un de bien?
2: Alors, bien sûr, la Bible parle des œuvres, et elle parle aussi de bonnes œuvres. Alors, quelle est une bonne œuvre aux yeux de Dieu? Parce que dans cette parabole, le pharisien se targue de mériter l'approbation de Dieu, de mériter sa grâce, d'être justifié par lui, parce que il semble, à ses yeux, correspondre à l'attente de Dieu. Il n'est pas ravisseur comme le publicain, il n'est pas injuste, il n'est pas adultère, et puis il rentre même dans les petits détails de l'obéissance à la loi. Il jeûne deux fois la semaine, vous voyez, il compte le nombre de fois. Il donne la dîme de tous ses revenus. Et on sait que pour un juif, cela est très important,
1: le
2: jeûne, la dîme. D'ailleurs, comme dans l'islam aussi, il y a aussi la pratique du jeûne, du ramadan, qui est un des piliers de la foi. Il y a aussi la dîme. Parmi les cinq piliers de la foi musulmane, il y a la zakat, cette dîme qui est donnée aussi pour les pauvres et pour finalement subvenir au fonctionnement de la mosquée. Alors, ce que Jésus dit, c'est que l'œuvre en elle-même n'est pas bonne ou mauvaise. Elle devient bonne ou mauvaise en fonction de l'attitude

0: je suis aimé de Dieu, parce que je suis sauvé par Dieu, parce que sa grâce est là, gratuite, à ma disposition. Alors, il faudrait savoir si l'œuvre est la conséquence de ma foi, ou bien elle va devenir la cause de l'acceptation de Dieu. Si, finalement, je suis accepté de Dieu parce que je fais ceci, je fais ceci, je fais cela, je jeûne, je donne la dîme, je vais en pèlerinage, j'allume des cierges, j'essaye d'être fidèle à ma femme, bien que l'envie est là de la tromper, etc., etc. Finalement, ce sont des œuvres qui achètent le salut. Autrement dit, ce serait l'homme qui détiendrait la puissance de gagner le ciel ou de le perdre. Or, l'évangile, ce n'est pas du tout cela. C'est un Dieu qui descend à la rencontre de l'homme et qui ne dit pas à l'homme « Fais tous tes efforts pour mériter mon ciel et si tu arrives à le gagner, je t'accepte les bras ouverts. » Non, c'est Dieu qui descend et c'est Dieu qui, les bras ouverts à la croix, nous accueille tous gratuitement et met à notre disposition le Saint-Esprit pour obéir à la loi avec de véritables motivations sanctifiées.
1: Alors, d'une certaine manière, Christophe Selmar, cette démarche paraît plus facile, puisqu'on se dit, bon, finalement, il suffit que tout parte du cœur et on se laisse inspirer un petit peu parce que notre amour pour l'autre va pouvoir générer. D'un autre côté, c'est plus exigeant parce qu'il n'y a pas de repos. À la limite, quand le pharisien a coché ses différentes cases, le jeûne, je l'ai fait, donner ma dîme, je l'ai fait, il se sent très vite finalement en rapport et disons qu'en authenticité avec ce qu'on lui demande.
0: Oui, alors c'est pourquoi la principale démarche de l'évangile concernant un cheminement avec Dieu, c'est d'abord de prendre conscience de l'état de son cœur. Notre cœur, d'où proviennent nos pensées, nos actes, avec les motivations qui les suscitent, notre cœur est mauvais. Et Jésus dira...
1: C'est un postulat
0: nature,
1: de départ.
0: C'est que Jésus dira dans d'autres passages de l'Évangile que c'est du cœur de l'homme que sortent les mauvaises pensées, les impudicités, les querelles, les envies, les disputes, etc. C'est du cœur de l'homme.
1: Donc il n'y a pas à s'en assombrir, c'est un constat, il faut qu'on le sache.
0: Il faut qu'on sache et que ce cœur peut être changé et doit être changé. Voilà la bonne nouvelle, c'est que quand bien même il y aurait au fond de notre cœur une loi de péché, de mort, un principe qui nous pousse à être des déviants et à devenir égocentrés, violents et orgueilleux, il ne faut pas accepter cela comme quelque chose d'irréversible et d'irrémédiable. Il y a une bonne nouvelle, c'est-à-dire que Dieu peut et veut changer notre cœur, et lorsque j'accepte que mon cœur est mauvais, comme le fait le publicain, il dans sa prière, dans le temple, dira « Oh Dieu, aie pitié de moi qui suis un pécheur ». Il prend conscience qu'il a un cœur déviant, une propension, une fatalité à produire le mal. Et il sollicite la grâce de Dieu et l'aide de Dieu pour être autrement. Et voilà ce qui va lui permettre d'être justifié.

0: On a, je pense, plus de facilité, Christophe Selmer, à faire des efforts par nous-mêmes que de recevoir quelque chose qu'on ne comprend pas bien et surtout dont on ne ressent pas toujours le besoin. Alors, comment faire pour que nous ayons conscience à la fois de ce cœur et puis que nous osions, comme le publicain, demander de l'aide?
1: Alors, il faut avoir une connaissance d'un Dieu d'amour, d'un Dieu qui ne juge pas, un Dieu qui ne nous condamne pas, mais un Dieu qui veut nous accompagner et nous aider. Le texte dans l'évangile de Luc dit ceci, ô Dieu, aie pitié de moi qui suis un pécheur. Le mot exact qui est employé ici,

0: fait référence au propitiatoire qui se trouve sur l'Arche de l'Alliance, dans le lieu très saint du sanctuaire israélite. Ô Dieu, sois mon hilasterion, c'est-à-dire sois ma couverture, couvre-moi. Je suis nu spirituellement parce que mon péché est là devant moi, alors efface-le et couvre-moi. De la même façon que le propitiatoire, ce hilastérion, couvrait l'Arche de l'Alliance dans laquelle il y avait la loi, il y avait de la manne et il y avait un bâton de Moïse qui avait fleuri. Et là, il y a un très grand enseignement. L'hilastérion, donc le propitiatoire, c'était la couverture. Alors, quand le pharisien, le publicain dit « Sois ma couverture, couvre-moi », ça veut dire « mets à ma disposition le pouvoir d'obéir à la loi, le pouvoir de me nourrir de la manne du ciel afin que je sois un bâton fleuri. » Et ce bâton fleuri, c'est le symbole de la résurrection. Alors finalement, dans ce texte, il y a une grande leçon de théologie. Le publicain l'a comprise. Quand il dit soit hilastérion envers moi qui suis un pécheur, ça veut dire fais de moi un homme changé, un ressuscité, nourris-moi de ta vie, de ton pain de vie, cette manne, afin que j'aie le pouvoir, par ta grâce, d'obéir aux commandements. Jésus la met dans les paroles de ce publicain, tout le secret d'une vie spirituelle heureuse. C'est la raison pour laquelle je voudrais rappeler à nos amis auditeurs que dans cette arche de l'alliance, Dieu veut nous dire, je veux faire alliance avec toi, je veux te nourrir de ma vie, de moi, du pain du ciel, Christ descendu vers les hommes, afin que vous receviez le pouvoir d'aimer et d'obéir à la loi, non pas pour être sauvé, mais parce que vous l'êtes par un Dieu qui vous aime, et ainsi vous deviendrez un bâton fleuri, vous deviendrez un être nouveau, ressuscité à la vie de l'esprit. Et c'est pour ça que le publicain, ayant compris la théologie enseignée par le Christ, est venu dans le temple se mettre au bénéfice du Christ propitiatoire, du Christ hilastérion pour les hommes. Et c'est pourquoi Jésus va conclure cette parabole en disant, je vous le dis en vérité, celui-ci, le publicain, descendit dans sa maison justifié plutôt que l'autre. Car quiconque s'élève sera abaissé, et celui qui s'abaisse pour reconnaître son état de péché, celui-là sera élevé.
1: Donc cette humilité est déterminante.
0: Je crois que ce que Jésus veut faire comprendre ici, c'est que l'orgueil et la violence qu'elle génère est incompatible avec la grâce. C'est pour ça qu'il y a un très beau passage dans l'évangile selon saint Matthieu, où Jésus, parlant aux hommes, va dire « venez à moi, vous tous qui êtes fatigués et chargés par les péchés et par les fardeaux de votre vie, venez à moi et je vous donnerai du repos, car je suis doux et humble de cœur. » Cela veut dire que si nous sommes fatigués et chargés, c'est parce que nous sommes le contraire, nous sommes des êtres violents, nous sommes des êtres orgueilleux, et c'est au travers de l'humilité et de la douceur que le publicain va éprouver devant la sainteté de Dieu, et c'est en recommandant sa grâce qu'il va être mis au bénéfice du pardon et qu'il va trouver le repos de son cœur. Je dis à mes auditeurs, allez à Dieu, quand bien même vous sentez pécheur, car c'est que lorsque vous vous sentez indigne de la grâce de Dieu que vous vous élevez à l'état le plus digne pour la recevoir.
1: Christophe Selmar, merci parce que nous découvrons effectivement jour après jour, émission après émission, qu'il y a un chemin qui mène vers une situation beaucoup plus paisible. À bientôt.

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Amis auditeurs, je vous rappelle que des résumés de ces rencontres sont à votre disposition. Si vous souhaitez les recevoir, vous nous écrivez. À bientôt.

0: parler d'accordéon en compagnie de Claude Lemire. Bonjour.
1: Bonjour.
0: Alors Claude Lemire, aujourd'hui vous allez nous faire traverser plusieurs pays du monde au travers de l'accordéon.
1: Comme d'habitude.
0: Comme d'habitude, oui. Alors que ce soit sur la musique jazz, tango, valse.
1: Bien sûr, sous toutes ses formes, sous toutes ses couleurs, si on peut dire.
0: Alors cette émission permet aussi à nos auditeurs de faire connaître des morceaux de musique d'auteurs différents.
1: Bien sûr.
0: Comme par exemple celui que vous allez nous présenter en première émission.
1: Et oui, Romance Accordéon, joué par Jacques Bolognesi, qui est un tromboniste de jazz à l'origine, enfin accordéoniste aussi, mais surtout tromboniste de jazz et qui s'est remis à l'accordéon.
0: Alors, il était accompagné d'instruments de musique.
1: Voilà.

Voilà, après la romance accordéon à la sauce bolognaise, c'était Lassagne Armand qui nous interprétait Comics 2000. Maintenant, nous allons entendre Richard Galliano qui va nous interpréter, alors c'est notre petite séquence jazzy, qui va interpréter Tea for Toot. Ça rappelle un petit peu le titre de jazz, le standard du jazz, Tea for Two, thé pour deux. Mais là, il l'a transformé en Tea for Toot, c'est-à-dire certainement en hommage à Toots Tielemans, qui est un harmoniciste de jazz belge très connu.

0: On a pu entendre Maurice Alexander, un grand pionnier de l'accordéon, oui, mais accordéon piano à bretelles.
1: Oui, c'était un accordéon bouton, mais on appelait ça le piano à bretelles.
0: Alors, il est né en 1900.
1: Oui, à Paris, je crois.
0: Alors, il a fait une grande carrière dans l'accordéon, mais il a dû arrêter au moment de la guerre.
1: Oui.
0: Parce qu'il était prisonnier.
1: Il était prisonnier, mais ce qui est curieux, c'est quand même que l'enregistrement a été fait en 1942. Alors, il a peut-être été fait prisonnier après 1942.
0: Alors voilà. Il est plus de nos jours, puisqu'étant donné qu'il
1: bien
0: est
1: sûr,
0: né
1: il
0: en
1: est
0: 1900, il est disparu en 1980.
1: Oui.
0: Mais je pense qu'il c'est un homme qui a bien rempli sa carrière musicale.
1: Oui, et puis il a écrit beaucoup de choses, de chansons qui sont restées. Hein. Et donc là, c'était C'est Rodriguez Fuentes, un titre qu'a écrit Vincent Scotto, l'homme aux 4000 chansons, 4001 chansons.
0: 4001, c'est précis.
1: Que l'on dit, oui, c'est ce qui ressort des statistiques. Et puis maintenant, nous allons entendre Joe Privat dans un classique traditionnel yiddish qu'il a arrangé en musique tzigane un petit peu, qui s'appelle Joseph.

0: Là, on a pu danser sur une valse.
1: Oui.
0: Une valse d'un accordéoniste
1: Bah,
0: connu.
1: J'aime ce soir, c'est la nouvelle génération montante, donc, qui a fait partie des petits prodiges il y a quand même quelques années. Et c'est un très bon accordéoniste, qui a un bon toucher, un bon doigté. Ça s'appelait Gugus, cette jolie valse. Maintenant, notre petite séquence musique classique, plutôt concertante que classique. Et c'est un jeune aussi qui marche très fort, qui travaille beaucoup dans le domaine de la musique classique. C'est Bruno Morris qui va nous interpréter le Scherzo de John Garth, qui est un compositeur américain, qui a écrit beaucoup de belles choses aussi pour l'accordéon.

0: Claude Lemire, on se quitte sur un très beau morceau de Joe Courta, un morceau
1: Oui.
0: de Paso Doble. Alors, cet accordéoniste était connu du monde des stars.
1: Oui, Joe Courtin était surtout contrebassiste. Il a travaillé avec Édith Piaf et surtout avec Enrico Macias. Et bien d'autres, bien sûr. Voilà. Et le titre de ce Paso Doble s'appelait El Gato Montes, un classique du genre, évidemment.
0: Claude Lemire, merci pour cette émission, Mille accordéons, et on aura le plaisir de se retrouver bientôt.
1: Merci à vous. Au revoir.

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1: Aujourd'hui, le sujet de l'émission Principes de vie est le discernement spirituel. Nous vous invitons à une étude passionnante du Nouveau Testament dans la première épître aux Corinthiens. Nous examinerons comment chaque croyant peut régler un problème dans une situation donnée, grâce au Saint-Esprit qui nous éclaire. Vous écoutez Principes de vie, qui en collaboration avec Radio Colombe vous présente l'enseignement du docteur Charles Stanley. Bien sûr, la sagesse de Dieu se trouve contenue dans sa parole, mais il existe un autre moyen de connaître la pensée de Dieu. Il ne rivalise pas avec la parole, mais il vient la compléter. Il s'agit du discernement spirituel acquis grâce au Saint-Esprit, qui nous permet d'appliquer dans notre vie aujourd'hui les enseignements que les auteurs bibliques ont reçus. Voici Charles Stanley. Écoutons le docteur Stanley.
2: Ouvrons notre Bible dans 1 Corinthiens chapitre 2, verset 6 au verset 16. L'apôtre Paul nous parle ici de discernement spirituel. Mais avant de commencer notre lecture, j'aimerais vous parler du contexte. Paul débute cette épître en abordant le sujet de la sagesse. Il enseigne que la sagesse humaine est inadéquate, puisque Dieu la considère folle, mais il introduit le passage que nous allons étudier aujourd'hui par le mot « cependant », ce qui laisse présager un changement de perspective. Lisons 1 Corinthiens, chapitre 2, du verset 6 au verset 16. « Cependant, c'est une sagesse que nous prêchons parmi les parfaits, sagesse qui n'est pas de ce siècle, ni des chefs de ce siècle qui vont être réduits à l'impuissance. Nous prêchons la sagesse de Dieu, mystérieuse et cachée que Dieu, avant les siècles, avait prédestinée pour notre gloire. Sagesse qu'aucun des chefs de ce siècle n'a connue, car s'il l'avait connue, il n'aurait pas crucifié le Seigneur Jésus, le Seigneur de gloire. Mais, comme il est écrit, ce sont des choses que l'œil n'a point vues, que l'oreille n'a point entendues, et qui ne sont point montées au cœur de l'homme, des choses que Dieu a préparées pour ceux qu'il aime. Dieu nous les a révélées par l'Esprit. Car l'Esprit sonde tout, même les profondeurs de Dieu. Qui donc parmi des hommes connaît les choses de l'homme, si ce n'est l'Esprit de l'homme qui est en lui? De même, personne ne connaît les choses de Dieu si ce n'est l'Esprit de Dieu. Or nous n'avons pas reçu l'Esprit du monde, mais l'Esprit qui vient de Dieu, afin que nous connaissions les choses que Dieu nous a données par sa grâce. Et nous en parlons, non avec des discours qu'enseigne la sagesse humaine, mais avec ceux qu'enseigne l'Esprit, employant un langage spirituel pour des choses spirituelles. Mais l'homme naturel n'accepte pas les choses de l'Esprit de Dieu, car elles sont une folie pour lui, et il ne peut les connaître, parce que c'est spirituellement qu'on en juge, ou qu'on les discerne. L'homme spirituel, au contraire, juge de tout, ou discerne de tout. Il n'est lui-même jugé ou discerné par personne. Car qui a connu la pensée du Seigneur pour l'instruire? Or, nous avons la pensée de Christ. Revenons un peu en arrière pour considérer les 6 premiers versets de ce chapitre. Pour moi, frère, lorsque je suis allé chez vous, ce n'est pas avec une supériorité de langage ou de sagesse que je suis allé vous annoncer le témoignage de Dieu. Paul revient d'Athènes, où sa prédication sur la sagesse a essuyé, auprès de certains philosophes, un cinglant échec. Ils lui ont dit, dans Actes chapitre 17, verset 32, « Nous t'entendrons là-dessus une autre fois. » Il dit encore aux Corinthiens, « Car je n'ai pas eu la pensée de savoir parmi vous autre chose que Jésus-Christ et Jésus-Christ crucifié. Moi-même, j'étais auprès de vous dans un état de faiblesse, de crainte et de grand tremblement. Et ma parole et ma prédication ne reposaient pas sur les discours persuasifs de la sagesse, mais sur une démonstration d'esprit et de puissance. Afin que votre foi soit fondée, non sur la sagesse des hommes, mais sur la puissance de Dieu. Cependant, c'est une sagesse que nous prêchons parmi les parfaits, sagesse qui n'est pas de ce siècle, ni des chefs de ce siècle qui vont être réduits à l'impuissance. » Bien qu'il ne critique pas toute sagesse, Paul tient à en préciser la nature. Il existe deux types de sagesse. Le premier est la sagesse de ce monde, mais la sagesse dont Paul parle ou veut parler ici est d'un type complètement différent, car elle dépend de la présence du Saint-Esprit qui habite en nous. Lorsque nous parlons de discernement spirituel, nous parlons d'une capacité que nous possédons en nous, d'agir de façon éclairée. Considérons les mots discernement ou jugement. Les deux sont interchangeables, car les verbes discerner et juger ont la même racine en grec. L'individu doué de discernement spirituel possède la capacité de scruter et d'examiner intensément une chose et d'en extraire la vérité. Ce n'est pas un travail humain. Paul nous indique que c'est le Saint-Esprit qui accomplit cette tâche en nous, c'est-à-dire qu'il rend la vérité apparente en nous la révélant. Le Saint-Esprit travaille chez celui qui possède le discernement spirituel en exposant et en révélant la vérité d'une situation donnée. Ce qu'il nous rapporte alors peut être à ce point éloigné des raisonnements humains, que même le croyant peut parfois se demander s'il a bien compris. J'aimerais spécifier ici que le discernement spirituel est une capacité essentielle pour chaque croyant. Par exemple, si je vis une situation précise et que je ne sais plus exactement ce que je dois faire, c'est le moment de demander au Seigneur une dose de discernement. Il pourrait également arriver qu'une personne de notre entourage se trouve dans une situation délicate et vous demande conseil. Rappelez-vous donc que le Saint-Esprit est tout aussi disposé à vous aider qu'à aider les autres dans leur recherche spirituelle. Il peut le faire, car il connaît toutes choses. Il sait donc tout de la situation dans laquelle se trouve la personne qui vient vous consulter. Il vous donne le discernement spirituel afin que vous puissiez juger la situation dans son ensemble et l'évaluer selon la sagesse divine. Lorsque nous devons prendre une décision, nous devrions toujours chercher à savoir ce qu'en pense Dieu et nous demander ce qu'il ferait à notre place. Car si la sagesse véritable consiste à considérer les choses selon la perspective de Dieu, nous devrions toujours chercher ses voies dans n'importe quelle situation. Avant de prendre une décision, si nous réfléchissons et prenons la peine de considérer la situation du point de vue de Dieu, nous saurions comment il agit. Car Dieu ne considère pas uniquement les choses de l'extérieur, il scrute également l'intérieur. Dieu connaît tout d'une situation, car il la voit dans sa globalité. Il arrive souvent que nous prenions des décisions sans discernement spirituel. Et le résultat est un beau gâchis. Le peuple de Dieu ne devrait jamais prendre de décisions trop précipitées. Dans le passage que nous étudions, lorsque Paul parle de discernement spirituel, il n'affirme pas que tout croyant reçoit automatiquement la capacité de discerner les choses selon l'Esprit de Dieu. Premièrement, il établit un contraste entre les résultats que nous obtenons lorsque le Saint-Esprit est à l'œuvre et lorsque, au contraire, nous laissons le monde dicter notre conduite. Le croyant qui se laisse guider par le Saint-Esprit avant de prendre une décision, c'est des choses qui échappent au monde. Écoutez Paul dans 1 Corinthiens chapitre 2 verset 6. Cependant, c'est une sagesse que nous prêchons parmi les parfaits, sagesse qui n'est pas de ce siècle ni des chefs de ce siècle. Ils vont être réduits à l'impuissance. Cependant, c'est une sagesse que nous prêchons. Nous avons reçu le privilège et la capacité de parler, d'exposer et d'expliquer les choses selon le point de vue de Dieu. Or, la seule façon de profiter de cet avantage est de laisser le Saint-Esprit agir en nous. Poursuivons maintenant notre étude de ce verset en fixant notre attention sur le mot « parfait ». Notons ce que ce terme est employé dans le sens de maturité, c'est-à-dire qu'il décrit des croyants spirituellement mûrs. Cependant, c'est une sagesse que nous prêchons parmi les parfaits, sagesse qui n'est pas de ce siècle ni des chefs de ce siècle, qui vont être réduits à l'impuissance. Le contraste entre la sagesse du monde et le discernement de l'esprit est affirmé une fois de plus. Le discernement spirituel est incompatible avec le système de la société dans laquelle nous vivons. Or, en tant que croyants, nous n'avons pas le choix d'y vivre jusqu'à ce que Jésus revienne ou qu'il nous rappelle à lui. Ce monde comporte en effet plusieurs systèmes, politiques, sociaux et économiques, éducatifs, etc. Et nous en faisons partie intégrante. Nous allons ainsi y demeurer jusqu'à notre mort, à moins que Jésus ne revienne avant. Regardons maintenant 1 Corinthiens chapitre 2 verset 7. Nous prêchons la sagesse de Dieu, mystérieuse et cachée, que Dieu, avant les siècles, avait prédestinée pour notre gloire. Pour enseigner ici que la sagesse de Dieu est un mystère, ce mot suggère l'idée de quelque chose qui se situe au-delà de la capacité naturelle de perception, de compréhension ou d'appréhension. En d'autres mots, la sagesse ne peut être acquise que grâce à une révélation. Elle doit par conséquent nous être donnée par quelqu'un. Nous ne saurons l'acquérir par nos propres moyens. À l'époque où Paul écrit, il existe ce qu'on appelle alors des religions à mystère. Les adhérents et à ces mouvements se faisaient initier en apprenant des choses qu'il leur était défendu de répéter et des personnes extérieures au groupe. Paul utilisait donc un vocabulaire largement répandu à cette époque et que tous pouvaient comprendre. C'est pourquoi il dit au verset 7 « Nous prêchons la sagesse de Dieu mystérieuse ». Cette sagesse ne peut donc être acquise autrement qu'au moyen d'une révélation. La sagesse cachée ne peut être connue de l'homme s'il n'a pas une aide extérieure. La sagesse de Dieu, mystérieuse et cachée, que Dieu, avant les siècles, avait prédestinée pour notre gloire. Pour ceux qui viennent de se joindre à nous, nous étudions présentement 1 Corinthiens chapitre 2, versets 6 à 16. Nous en sommes au verset 8. Sagesse qu'aucun des chefs de ce siècle n'a connue, car s'il l'avait connue, il n'aurait pas crucifié le Seigneur de gloire. Paul nous explique que le monde ne peut pas percevoir, concevoir ou comprendre le mystère de la croix. La plupart des gens ne voient aucun rapport entre ce qu'ils vivent aujourd'hui et ce qu'il s'est passé il y a plus de 2000 ans. Ça n'a aucun sens pour eux. En effet, les gens ne comprennent pas comment l'histoire de cet homme peut les influencer aujourd'hui, car ils ne saisissent pas que la vie de Jésus n'est pas une aventure romanesque. Elle est au contraire une réelle tragédie. Quand nous leur parlons de cet enfant né d'une vierge il y a environ 2000 ans, dans une petite ville nommée Bethléem, quand nous leur disons qu'à l'âge adulte, il est devenu charpentier, puis a poursuivi sa destinée et au moment choisi, s'est mis à prêcher les foules provoquant une révolution, ils hésitent. Quand nous continuons l'histoire et que nous mentionnons qu'on l'a alors arrêté, torturé, puis crucifié aux portes de Jérusalem et que par-dessus le marché, on n'a jamais retrouvé son cadavre, ils cessent de nous écouter. Ce sacrifice de Jésus n'a aucun sens pour eux. Ils ne le comprennent pas car la vérité ne leur a pas été révélée, elle leur a seulement été racontée. C'est pour cette raison qu'ils nous regardent avec suspicion lorsque nous leur expliquons que nous croyons en quelqu'un que nous n'avons jamais vu, que nous avons été sauvés et que nous irons au ciel. Cela n'évoque rien pour les non-croyants. Ils nous assaillent alors de questions semblables. Qu'est-ce que vous racontez? Comment savez-vous que vous allez au ciel? Prouvez-moi que Jésus-Christ est ressuscité. Comment pouvez-vous être sûr que c'est la vérité? Pensez-vous que ce qui est écrit dans la Bible est vrai? Impossible, j'ai lu la Bible et elle n'a aucun sens. Encore une fois, ils ne mènent pas une vie remplie de l'Esprit Saint. Ils ne comprennent donc pas ce que nous vivons. Aussi, quand une femme ou un homme non-croyant vous dit qu'elle ou qu'il a lu la Bible et qu'elle n'a aucun sens, vous pourriez leur répondre ceci. La crucifixion de Christ est l'espoir de l'humanité, c'est le mystère révélé de la Bible. Personne n'aurait pu imaginer un tel scénario. Le Fils unique de Dieu, qui répand son sang sur la croix pour pardonner leurs péchés à ceux qui croient et acceptent par la foi la réalité de la mort, de la mise au tombeau et de la résurrection de Jésus-Christ, je le répète, personne. Au cours de votre vie, vous avez sans doute déjà témoigné de votre foi à des gens qui ne vous ont pas cru. Pourquoi? Tout simplement parce que cela n'a aucun sens pour eux. C'est normal, car le concept de la crucifixion est une démonstration de la sagesse de Dieu. Les Juifs qui vivaient au temps de Jésus n'ont pas pu l'accepter, eux non plus. Un Messie qui meurt, c'était inconcevable. L'existence de l'Église en tant que royaume spirituel est demeurée cachée aux yeux de l'humanité depuis le début. Et même avant l'époque de Jésus, au temps de l'Ancien Testament, la plupart des gens ne pouvaient pas comprendre ce qui se passait vraiment, car Dieu a entretenu le mystère. Il envoyait des prophètes qui annonçaient les événements futurs, mais il n'a pas tout dévoilé. Nous pouvons réellement connaître la pensée de Dieu à condition qu'il nous la révèle, grâce à la sagesse ou au discernement dont il nous gratifie. Ne soyez donc pas surpris ou déçus si vos amis non-croyants refusent de croire. Ils ne peuvent se fier qu'à leur intelligence humaine pour considérer les choses. Écoutez ce que Paul ancien enseigne dans 1 Corinthiens chapitre 2 versets 8 à 10. Sagesse qu'aucun des chefs de ce siècle n'a connue, car s'il l'avait connue, il n'aurait pas crucifié le Seigneur de gloire. Connaître est ici utilisé dans le sens de comprendre. Ils n'ont pas compris la sagesse de Dieu car ils en étaient incapables. Les deux versets suivants, versets 9 et 10, parlent précisément de ces choses qui dépassent l'entendement humain. Mais comme il est écrit, ce sont des choses que l'œil n'a point vues, que l'oreille n'a point entendues et qui ne sont point montées au cœur de l'homme. des choses que Dieu a préparées pour ceux qu'il aime. Dieu nous les a révélées par l'Esprit, car il sonde tout, même les profondeurs de Dieu. Sautons au verset 13. Et nous en parlons non avec des discours qu'enseigne la sagesse humaine, mais avec ceux qu'enseigne l'Esprit, employant un langage spirituel pour des choses spirituelles. Habituellement, lorsque les gens citent le verset 9, ils pensent que Paul faisait référence au ciel. C'est une erreur. Il nous parle au contraire des temps présents. Il nous explique que Dieu nous a donné la perspicacité, la sagesse et le discernement spirituel pour l'entendre et voir ce qu'il a préparé pour nous. Cependant, ne nous méprenons pas. Il n'est pas suffisant de lire les évangiles. Il nous faut lier une vraie amitié avec Jésus-Christ. Les épîtres de Paul nous expliquent comment. Dieu a en effet révélé à Paul la marche à suivre pour entretenir une relation profonde avec Jésus-Christ. Dans ses épîtres, il nous enseigne quel est notre rang et ce que nous possédons à cause de lui, ce qui nous permet de marcher victorieusement au lieu de vivre sous le joug de la loi. Jésus est né et a vécu sous cette loi, et il est mort à cause d'elle. Quant à nous, nous vivons au contraire sous la grâce de Dieu, inaugurée par la croix de Jésus-Christ. Attention, ne pensez pas que je vous encourage à cesser de lire les évangiles. Pas du tout. Nous devons continuer de les lire, car c'est de cette manière que nous découvrons qui était Jésus et comment il vivait. J'avance simplement le fait de suivant. Les explications de Paul dans ses épîtres nous aident à comprendre comment mettre en pratique les principes chrétiens dans notre vie, jusqu'à ce qu'il en fasse partie intégrante. Lisons à présent les versets 9 et 10. Ce sont des choses que l'œil n'a point vues, que l'oreille n'a point entendues. Dieu nous les a révélées par l'Esprit. Remarquez les paroles de Paul. Il nous dit que ce que l'humanité considère comme un mystère divin, c'est simplement ce que Dieu a choisi de ne pas révéler. Pourquoi ? Parce que l'intelligence humaine est limitée. Nous n'aurions jamais pu comprendre certaines parties du plan de Dieu s'il ne les avait pas révélées. La révélation nous vient donc uniquement de Dieu. Prenons l'exemple des prophètes de l'Ancien Testament. Ils ne connaissent qu'une partie du plan de Dieu. Ce dernier a en effet révélé à Moïse une partie de la vérité. Plus tard, ce fut le tour d'Ésaïe, puis de Jérémie. La vérité a été révélée progressivement. Attention, cela ne signifie pas que certaines parties de la Bible sont moins importantes que d'autres. Comme la révélation s'est faite par étapes lorsque nous lisons les Épîtres, nous sommes plus éclairés que les auteurs de l'Ancien Testament, qui écrivaient des choses qui dépassent leur entendement. Écoutez maintenant ce que l'apôtre Paul dit dans 1 Corinthiens chapitre 2 verset 10. Dieu nous les a révélées par l'Esprit, car l'Esprit sonde tout, même les profondeurs de Dieu. Le mot « révélation » signifie que Dieu nous les a montrées. Nous les avons vues, il nous les a révélées, et maintenant nous les connaissons. Et qu'est-ce que Dieu nous a révélé ? Lisons le verset 9. Ce sont des choses que l'œil n'a point vues, que l'oreille n'a point entendues, et qui ne sont point montées au cœur de l'homme. Des choses que Dieu a préparées pour ce qu'il aime. Dieu révèle ces choses grâce au Saint-Esprit. C'est lui qui nous guide. Lorsque nous devons prendre une décision dans une situation particulière, nous devons rechercher les conseils de Dieu. Comment ? Il existe deux façons qui se complètent parfaitement. La Bible, la parole de Dieu, et l'Esprit de Dieu. C'est ce même Saint-Esprit qui progressivement a révélé le plan de Dieu aux auteurs de la Bible et qui continue d'illuminer notre pensée afin que nous puissions saisir la vérité du plan de Dieu. Et un des principes clés sur lequel un croyant rempli de l'Esprit doit s'appuyer est le suivant. Il doit être disposé à espérer dans le conseil de l'Éternel. Cela veut dire qu'il doit être prêt à attendre la réponse de Dieu aussi longtemps qu'il le faudra. Et il est aidé dans cette tâche par le Saint-Esprit. Le croyant qui mène une vie remplie de l'Esprit peut évaluer les événements selon les perspectives de Dieu et agir en conséquence. C'est pourquoi Paul nous enseigne au verset 10 ceci. Dieu nous les a révélés par l'Esprit, car l'Esprit sonde tout, même les profondeurs de Dieu. Examinons à présent le verset 11. Qui donc parmi des hommes connaît les choses de l'homme si ce n'est l'Esprit de l'homme qui est en lui ? De même, personne ne connaît les choses de Dieu si ce n'est l'Esprit de Dieu. Cela signifie que l'Esprit qui est à l'intérieur de nous nous connaît absolument et parfaitement. Une autre personne pourrait penser qu'elle nous connaît assez bien, or aucune motivation ni aucun désir n'échappe à l'esprit. De la même manière, si nous voulons connaître la pensée de Dieu quant à une situation précise, nous devons être guidés par le Saint-Esprit afin qu'il nous révèle cette pensée. De même, personne ne connaît les choses de Dieu si ce n'est l'Esprit de Dieu. car si nous n'avons pas le Saint-Esprit, nous ne connaissons jamais la pensée de Dieu. Mais à ce stade-ci, j'aimerais clarifier une chose. Paul n'est pas en train

0: d'esprit ne nous aidera pas à discerner la pensée de Dieu aussi longtemps que nous vivons dans la chair, selon notre propre volonté, ou que nous faisons appel à Dieu seulement quand nous avons des problèmes. Il n'est pas à notre service. Lorsque nous vivons selon l'esprit, nous lui sommes soumis. Il habite donc en nous, et nous bénéficions grâce à lui d'un accès total à la pensée de Dieu. Poursuivons notre lecture à 1 Corinthiens chapitre 2 verset 11. Qui donc parmi des hommes connaît la pensée de l'homme, les choses de l'homme, si ce n'est l'esprit de l'homme qui est en lui? De même, personne ne connaît les choses de Dieu si ce n'est l'esprit de Dieu. Nous devrions donc être en mesure de prendre des décisions plus éclairées lorsque nous marchons en harmonie et en cadence avec le Saint-Esprit, qui habite le cœur de tous les croyants. Examinons le verset 12. Paul poursuit son enseignement. Nous n'avons pas reçu l'esprit du monde, mais l'esprit qui vient de Dieu, afin que nous connaissions les choses que Dieu nous a données par sa grâce. Il distingue la sagesse du monde de la sagesse accordée par Dieu grâce au Saint-Esprit. Bien entendu, nous sommes déjà privilégiés. Grâce à la parole de Dieu contenue dans les Écritures, nous connaissons sa sagesse. Toutefois, nous pouvons en acquérir encore plus et la mettre en application dans notre vie. Elle nous aidera ainsi à traverser nos épreuves. Dieu offre aux croyants qui mènent une vie remplie de l'Esprit le discernement spirituel à l'unique condition de lui être soumis et de lui obéir. Si nous désirons recevoir ce don pour notre propre bénéfice et pour accomplir notre volonté au lieu de celle du Père, cette faveur nous sera refusée.
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2: Bienvenue, chers auditeurs. Pierre Rabhi est bien connu pour son engagement en faveur de l'agroécologie. Dès la fin des années 50, il a été l'un des premiers à lancer des appels pour sauver la planète en utilisant des moyens de production agricole respectueux de la nature. Pendant plusieurs décennies, il a écrit toute une série d'ouvrages de vulgarisation qui ont eu beaucoup de succès, même si on peut s'interroger sur les modifications réelles de comportement qu'ils ont engendrées chez leurs lecteurs. Parmi eux, « Vers la sobriété heureuse » est un best-seller qui est encore une référence aujourd'hui. Assez récemment, il a coécrit avec Claire Egermont « L'enfant du désert », dans lequel il raconte sa vie à l'intention des enfants à partir de 10 ans. Dans ce récit à la fois poétique et engagé, Pierre Rabhi évoque une vie pas facile. Né dans une oasis du Sahara, il perd sa mère très jeune et se retrouve placé dans une famille d'accueil, d'abord à Oran, la grande ville, puis à Paris. Sa capacité d'adaptation a été mise très tôt à l'épreuve. Il fait ensuite l'expérience du travail en usine, mais la dureté de cet environnement ne fait que développer ses aspirations à plus d'humanité et d'égalité entre les hommes. Avec sa femme, Michel, ils n'ont alors qu'un seul désir, quitter la ville et s'installer à la campagne pour cultiver la terre. Ce parcours qu'on idéalise souvent n'a pourtant rien d'une évidence. Aucune difficulté ne leur sera épargnée. Mais c'est malgré tout avec bonheur et reconnaissance qu'ils s'installent dans une petite ferme en Ardèche pour y mener une vie simple, la vie dont ils rêvaient. Ce petit livre d'à peine plus d'une centaine de pages est vraiment bien adapté pour des jeunes. Il est illustré de nombreux dessins en noir et blanc et il est écrit de manière très accessible. L'ouvrage est complété à la fin par des repères chronologiques et des définitions qui permettent de bien comprendre tous les termes utilisés. Et c'est Jean-Marie Le Clézio, prix Nobel de littérature, grand voyageur et citoyen du monde, qui en signe la préface. Décédé en 2021, on peut dire que Pierre Rabhi a été un pionnier. Il a fait partie de ces visionnaires qui, en recherchant une vie plus proche de la nature, ont ouvert la voie aux jeunes d'aujourd'hui, qui sont bien plus conscients des enjeux et prêts à faire des efforts que la génération de leurs parents et grands-parents, dont je ne suis souvent pas très fière de faire partie. Pierre Rabhi et Claire Egermont, L'enfant du désert, illustré par Marc Nguessan, est paru aux éditions Folio Junior. Il existe aussi une version en grand format aux éditions Plume de Carotte.
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0: Voici le poème des enfants présenté par Élise et Iseline.
1: Les éléphants roses vont à l'hôtel. Les éléphants Musipontin,
2: ceux qui habitent à Pont-à-Mousson, qui mangent ni du mou ni du sang.
1: Car ce n'est pas bon pour le teint, mais pour se donner du bon temps,
2: ils plongent dans un bain moussant et en sortent roses, mais contents.
1: Et se sèchent sur des coussins. Ils boivent du vermouth et du punch.
2: Avec une paille au bout de trompe.
1: En lissant leur belle défense, au balcon de l'hôtel, ils se penchent.
2: Pour cueillir quelques pétunias qui trempent dans la rosée.
1: Ils les fourrent dans leurs poches.

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Bienvenue à tous dans votre programme 15 minutes de grâce et de vérité. C'est encore une joie de pouvoir se retrouver autour de la parole de Dieu aujourd'hui. Je vous invite à adorer le Seigneur avec moi.

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1: Bonjour à vous tous, j'espère que vous allez bien et je suis heureux de vous accueillir dans ce moment avec la parole du Seigneur pour nous enrichir en espérant que la grâce et la vérité vous soient communiquées selon le titre même de cette émission qui vous est proposée régulièrement. Que le Seigneur vous bénisse dans ce moment. Aujourd'hui, nous allons continuer encore à parler de personnages qui pourraient être de bons ou de mauvais modèles. Je vous laisse voir concernant et conclure concernant Simon. Simon le magicien, un personnage assez étrange qui a fait une expérience un peu particulière, mais il a mal démarré. Il a cru, bien sûr, il a cru dans le Seigneur, il a été baptisé, mais il est venu avec un cœur qui était tordu et voyant que Pierre et Jean accorder le don du Saint-Esprit par l'imposition des mains. Moi, c'est peut-être que c'est plus simple qu'on le lit carrément dans Actes chapitre 8 et le verset 18. Lorsque Simon vit que le Saint-Esprit était donné par l'imposition des mains des apôtres, il leur offrit de l'argent en disant: Accordez-moi aussi ce pouvoir, afin que celui à qui j'imposerai les mains reçoive le Saint-Esprit. Mais Pierre lui dit: Que ton argent périsse avec toi, puisque tu as cru que le don de Dieu s'acquerrait à prix d'argent. Il n'y a pour toi ni part ni lot dans cette affaire, car ton cœur n'est pas droit devant Dieu. Comment est-ce qu'il est possible que Simon on arrive à proposer à faire du marchandage avec Pierre et Jean, au point que il propose de l'argent pour être capable lui aussi de transmettre le Saint-Esprit comme Pierre et Jean le faisaient. C'est qu'il y avait quelque chose dans son cœur qui n'était vraiment pas droit. C'est à ce point que où Pierre lui dit qu'il est dans un fiel amer et dans les liens de l'iniquité. Et à ce qu'il a proposé, Pierre va lui parler d'un possible jugement, qu'il doit prier pour que Dieu lui pardonne, mais s'il est possible, Pierre lui dit, s'il est possible que tu sois pardonné. Et là, il va trembler, il va dire aux apôtres de prier pour eux, pour lui, afin qu'il ne lui arrive rien de ce qu'ils avaient annoncé. Mais c'était grave, ça paraissait quelque chose d'un peu anodin, peut-être. On pourrait dire que ouais, il n'a pas compris ce qu'il était en train de dire, mais c'était grave et Pierre avait vu dans son cœur qu'il y avait quelque chose de vraiment tordu. Et les frères et les sœurs, il nous faut faire attention à la place que nous donnons à l'argent au milieu des choses de Dieu. Subtilement, l'argent veut nous faire donner une place et peut nous devenir un moyen pour nous de proposition, de choses qui sont malsaines. Très subtilement, à cause de ce que nous possédons, nous pouvons acheter notre place dans la relation fraternelle. Nous pouvons, si les bergers ne sont pas éveillés, si l'Église n'est pas en éveil, eh bien, favoriser ceux qui ont plus de moyens parce qu'ils soutiendraient davantage le royaume de Dieu. Enfin, soi-disant. Mais toutes ces raisons ne sont pas du tout justifiables. Pourquoi? Parce que l'argent n'a rien à voir avec les choses de Dieu. Non pas d'une manière absolue, puisque bien sûr, nous servons le Seigneur avec notre argent. Et c'est comme on dit, l'argent est un bon serviteur, mais c'est un mauvais maître. Et là, nous voyons que Simon a cherché à mettre cet argent-là, à en faire un moyen pour lui d'acquérir les choses de Dieu, les choses saintes de Dieu. Or, Jésus lui-même a déjà parlé de l'argent et des richesses matérielles comme des richesses injustes. Pierre même a dit qu'on a été racheté par le précieux sang de l'agneau et non pas par de l'or ou de l'argent. Donc l'argent n'a rien à voir et ne peut rien nous offrir dans le royaume de Dieu, dans les choses de Dieu. C'est pourquoi penser même, proposer ce que Simon a fait, qu'il va donner de l'argent pour avoir ce don, c'était vraiment blasphématoire. La Bible nous montre d'ailleurs concernant le Saint-Esprit, par exemple pour les manifestations spirituelles, dans 1 Corinthiens chapitre 12, Verset 11, on n'achète pas le Saint-Esprit et les dons du Saint-Esprit. Vous savez, on peut être zélé avec notre argent et servir Dieu et donner dans l'offrande et être généreux. Mais cela, bien sûr, pour cela, Dieu promet des bénédictions. Dieu promet de prendre soin de nous si on recherche le royaume de Dieu et la justice. Mais avec cela, nous ne pouvons rien acheter. Nous ne pouvons rien acheter de ce que Dieu a pour nous. Ce que Dieu a pour nous nous est donné par grâce. Et même les manifestations de l'Esprit, puisque Simon parle de pouvoir transmettre le don du Saint-Esprit, mais même les manifestations de l'Esprit, on ne peut pas payer pour cela. Et pour cause, 1 Corinthiens chapitre 12, verset 11 nous dit « Un seul et même Esprit opère toutes ces choses, c'est-à-dire tous les dons spirituels, les distribuant à chacun en particulier comme il veut. » Les manifestations de l'Esprit, comme le don du Saint-Esprit qui se trouve entre les mains du Seigneur Jésus, c'est lui qui baptise de feu et du Saint-Esprit, toutes ces choses sont entre les mains de Dieu. Les manifestations spirituelles, on ne peut pas payer. On ne peut pas payer en aucune manière pour avoir le don des guérisons, pour parler en langue, pour avoir les paroles de connaissance, pour avoir le don de faire des prodiges, des miracles. Toutes ces choses sont le fruit de la manifestation de la grâce de Dieu envers nous. Et il est dangereux de prétendre qu'avec ce que nous possédons, nous pourrions avoir les choses de Dieu. Cela s'apparente à de la sorcellerie, parce que c'est comme cela qu'on assimile la puissance de Dieu à la puissance du diable. La puissance du diable dans le monde s'achète quelque part par la pratique de la sorcellerie pour voir la puissance de l'ennemi se manifester dans certaines circonstances. Mais avec Dieu, ça ne marche absolument pas comme cela. Avec Dieu, tout vient par sa grâce. C'est pourquoi nous devons faire attention, peut-être que nous n'allons jamais agir ouvertement comme cela, comme Simon avec l'argent, mais nous pourrions être animés dans notre cœur, dans le secret de notre cœur, nous pourrions avoir des motivations et nous pourrions nous faire aider par nos moyens matériels, par nos moyens financiers. Et cela est très malsain. C'est vraiment la grâce de Dieu qui nous accompagne dans toute notre vie. Cela commence par notre salut, puisque Paul a dit aux Éphésiens que nous sommes sauvés non pas par les œuvres, par ce que nous pouvons faire, mais par la grâce au moyen de la foi. Donc, il n'y a pas de place pour acquérir quoi que ce soit dans le royaume de Dieu. Il n'y a pas de place pour ces choses qui sont naturelles. Ce sont des choses que Jésus a appelées richesses injustes. Ce sont des choses qui font la différence entre les hommes. Et nous amenons tout cela au service du Seigneur, bien sûr. Et c'est une grâce pour nous. Mais ce n'est pas à cause de cela que nous allons acquérir quoi que ce soit. Mais à cause de notre fidélité dans les choses matérielles, avec ce que nous faisons dans nos finances, eh ben, cela nous permet, c'est un moyen de renoncer à nous-mêmes, c'est un moyen de faire mourir la cupidité, la convoitise. Parce que, en passant, Simon croyait qu'il était encore dans l'esprit du monde, malgré sa conversion qui avait pris son baptême. Il pensait qu'on pouvait acquérir les choses de Dieu comme dans le monde. Dans le monde, quand on convoite quelque chose, on paye et on a. Mais ce n'est pas avec de la convoitise, parce qu'il a convoité le don que transportaient les apôtres. Il a convoité cela et c'est avec sa chair qu'il est venu. Eh bien, ce n'est pas comme ça que ça marche dans le royaume de Dieu. Dans le royaume de Dieu, on donne notre vie, on vient, on sert le Seigneur avec tout ce que nous avons, avec ce que nous sommes, mais tout ce que Dieu a pour nous, c'est Dieu qui nous le donne dans sa grâce. Il ne faut pas essayer de fabriquer quoi que ce soit pour posséder les choses de Dieu. Et c'est très triste de voir comment dans l'Église aujourd'hui, cette simonie se pratique, ça se pratiquait dans la religion où on essayait de racheter les péchés par les indulgences, la pratique des indulgences, les gens payaient pour que leurs péchés soient pardonnés. Eh bien, cela existe même dans les églises où il y a les chrétiens qui sont nés de nouveau, non pas de la même manière, mais quand on propose de l'huile qu'on fait acheter, qu'on vend aux chrétiens, les chrétiens achètent cela afin qu'il soit béni. Eh bien, c'est la même chose. Cela frise le blasphème. Cela rentre dans un domaine qui est très dangereux, qui s'apparente et s'assimile, comme je l'ai dit, à de la sorcellerie. Et cela n'est pas agréable à Dieu. Dieu rejette cela. Et c'est tellement fort et ténébreux que le diable même peut entrer en action. dans la vie de ceux qui s'ouvrent à ce genre de pratique. Donc c'est quelque chose qu'il faut rejeter, cette attitude de croire qu'on peut acquérir quoi que ce soit avec ce que l'on possède. Avec ce que l'on possède, on peut acquérir les choses matérielles, mais pas les choses de Dieu. Les choses de Dieu ne s'achètent pas. Il en est de même pour le ministère. L'apôtre Paul dit que pour lui, le travail qu'il a produit, c'est par la grâce de Dieu. Dans 1 Corinthiens 15, au verset 10, Paul dit « Par la grâce de Dieu, je suis ce que je suis ». Et sa grâce en moi n'a pas été vaine. Loin de là, j'ai travaillé plus que tous. Non pas moi toutefois, mais la grâce de Dieu qui est avec moi. Voilà l'attitude qu'il faut avoir. Il faut reconnaître que dans tout ce que nous réussissons dans le ministère, d'ailleurs si nous réussissons réellement dans le ministère, c'est que notre cœur est pur concernant ces choses-là. Eh bien, que le Seigneur soit glorifié au travers de nos vies, en ne trouvant pas ce genre d'attitude, mais que plutôt nous soyons comme Paul, nous reconnaissons la grâce de Dieu sur notre vie. C'est pareil pour les ministères dont Paul parle dans Éphésiens chapitre 4 au verset 7. L'apôtre Paul dit « Mais à chacun de nous, la grâce a été donnée selon la mesure du don de Christ. » Plus devant, il dit « Et Christ a fait des dons aux hommes. » Il a donné les uns comme apôtres, voyez. Ce sont des dons. Personne ne peut chercher à mériter quoi que ce soit. On ne peut pas fabriquer, on ne peut même pas se dire qu'on va étudier, qu'on va faire de grandes écoles, qu'on va apprendre afin de devenir. Tout cela doit venir par la grâce de Dieu. Il n'y a rien que nous puissions faire qui pourrait nous faire gagner des choses que Dieu n'a pas pour nous. Mais tout ce que nous faisons de tout notre cœur, tout notre service, le don de notre vie et le don de nos finances pour soutenir le royaume de Dieu. Cela nous aidera, cela contribuera à notre croissance spirituelle, mais ne nous fera pas acquérir des choses de la part de Dieu comme venant d'un deal entre nous et Dieu au travers de l'argent et au travers de ce que nous possédons. Donc, je ne sais pas si cela vous concerne ou concerne des gens autour de vous, mais je crois que c'est quelque chose par lequel il faut s'exhorter les uns les autres à rester pur concernant l'argent. À tel point que le Seigneur dit que ce que notre main gauche donne, que notre droite ne le sache pas, qu'on comprenne que tout ce qui touche à l'argent, c'est très délicat. Il faut être zélé dedans, mais il faut faire attention de tomber dans le piège. Voilà donc pour aujourd'hui, pour cet encouragement. J'espère que cela vous éclaire et vous donne de la lumière pour votre vie et vous aide à vous tenir sur une plateforme d'avertissement pour que vous soyez zélé pour la vérité. Donc que le Seigneur vous bénisse, je vous donne rendez-vous à la prochaine fois.
0: Nous remercions le Seigneur pour sa parole et bien sûr, je suis sûr que vous avez été encouragé et béni. 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Je vous remercie de votre attention et à bientôt.

Vous pouvez les contacter directement au 06 84 81 80 47 ou bien les retrouver directement sur leur site internet églisévangéliquemissionnaire.fr.

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2: Lorsqu'on lit la Bible, on y voit des histoires, des lieux et des personnages dont on n'est pas vraiment certain de l'existence. À vrai dire, de nombreuses personnes sont rapides à affirmer que la Bible n'est rien d'autre qu'un recueil de contes folkloriques et de légendes qui résident dans l'imaginaire et non dans la réalité. Mais des fouilles archéologiques viennent donner un nouvel éclairage et même prouvent, dans une certaine mesure, que les histoires de la Bible pourraient être bien vraies. Les découvertes de l'archéologie biblique peuvent-elles nous aider à croire en la véracité de la Bible? C'est ce dont nous discutons aujourd'hui. Bonjour à toutes et à tous, bienvenue à une autre émission d'Il est écrit. Aujourd'hui, un sujet très intéressant, et surtout pour les gens qui ont peut-être un peu de difficulté à se dire que la Bible est un livre fiable, que les histoires et les récits qu'on y trouve se sont vraiment passés. Aujourd'hui, on parle d'archéologie biblique, et pour en parler, je reçois le pasteur Pedro Torres. Pedro, bonjour.
3: Bonjour, Guy.
2: Un sujet fascinant aujourd'hui parce que la science, et c'est vraiment de la science bien faite archéologique, qui s'intéresse aux sites où on trouve justement des récits, hein, qui nous parlent de certains récits qui nous parlent de sites, d'événements, de personnes qui auraient existé.
3: Exact.
2: Eh bien, maintenant, on trouve que la science arrive à corroborer ces choses.
3: C'est un fait scientifique. Et je trouve que c'est un sujet dont on ne parle pas trop souvent, et c'est nécessaire. Parce que, en tant que chrétien, en tant que croyant, nous parlons beaucoup du contenu de la Bible. C'est l'objectif, parce qu'on retrouve Jésus, le salut, dans les pages de la Bible. Mais ceux qui ne connaissent pas, posent toujours ce type de questions logiques. Mais est-ce qu'on peut faire, vraiment confiance à la Bible? Est-ce que la Bible nous raconte des histoires, ce sont des mythes, des mythèmes, et c'est vrai. Est-ce que les personnes qu'on lit par rapport à leur existence, est-ce qu'ils ont existé vraiment? Et c'est là que l'archéologie rentre. On a besoin des sources tierces, externes à la Bible, pour voir si effectivement les endroits, les personnes dont la Bible nous parle ont existé ou non.
2: Et c'est tout à fait normal que les personnes se posent des questions quand même, parce que c'est pas banal ce qu'on trouve à l'intérieur ici.
3: Exact.
2: Moi, j'ai souvent dit que la Bible, c'est la biographie de Dieu. Si on veut le connaître, on lit ça. Mais ce sont des récits qui peuvent dater de tellement longtemps pour des sites qui sont souvent enfouis sous les sables. Qu'on peut avoir de la difficulté à croire que certaines choses sont vraiment arrivées.
3: Oui, c'est vrai que depuis longtemps, et il y a eu toujours assez du monde, on va dire, qui s'en doutait de l'existence, de la véracité des récits qu'on peut trouver dans la Bible. Et il y a du monde qui a dit, qui a défendu, même dans les églises, je ne veux pas dire lesquelles, qui ont dit, mais oui, ce sont des mythes, ce sont des légendes, on va dire. Mais les plus importants sont les leçons morales qu'on peut tirer pour aujourd'hui. C'est un peu flou. Mais depuis la deuxième moitié du 19e siècle, l'archéologie a beaucoup avancé et il y a eu beaucoup de découvertes, on va dire, qui ont affirmé, corroboré et l'existence de certains personnages, même des endroits, même des villes que la Bible nous parle.
2: Absolument, absolument. Justement, peut-être nous donner un ou deux exemples que
3: oui.
2: tu aurais.
3: Et j'aimerais commencer aujourd'hui, on va parcourir quelques exemples. Nous n'avons pas le temps d'aller en profondeur, mais nos auditeurs qui vont regarder cette émission, ils peuvent noter, après aller faire leur propre recherche, si on veut. Ils vont voir qu'effectivement, il y a pas mal de documentations, vidéos même, des images, des photos partout qui sont là. Mais j'aimerais commencer avec un texte, si tu veux, que se trouve justement dans Genèse, chapitre 11, verset 31, parce que c'est un texte clé, on va dire, parce que c'est là qu'on voit les débuts de la création du peuple de Dieu, on va dire, avec Abraham. J'aimerais commencer par la lecture de Genèse 11, 31. Je ne sais pas si tu pourrais la lire pour nous.
2: Oui, absolument. Et si tu permets, je vais même ajouter le verset premier du chapitre 12, parce que les deux peuvent très bien aller ensemble.
3: OK.
2: Alors, Genèse chapitre 11, le verset 31, il est écrit. « Terah prit son fils Abraham, son petit-fils Lot, fils d'Haran, et sa belle-fille Sarai, femme de son fils Abraham. Ils sortirent ensemble d'Ur des Chaldéens pour se rendre au pays de Canaan. Ils arrivèrent à Haran et ils y habitèrent. » Et au chapitre 12, le verset 1, nous avons ceci. « L'Éternel dit à Abraham, « Va-t'en de ton pays, de ta patrie et de la maison de ton père, vers le pays que je te montrerai. » Et c'est justement ce voyage qu'on a lu au verset 31. Ils sont partis d'Ur en Chaldée pour se rendre à Canaan.
3: Effectivement, ce passage, c'est la base pour beaucoup de trouvailles, comment dire, des découvertes archéologiques qui appuient justement la véracité de ce récit. Parce que, oui, on n'a pas trouvé la pièce d'identité ni les passeports, ça n'existait pas.
2: Bien sûr.
3: C'est vrai. Mais à ce moment-là, les personnes qui voyageaient, ils étaient en train de s'établir de temps en temps dans son long cheminement. Et ces endroits où ils se sont établis a donné naissance, on va dire, à des petits villages, mm-hmm. des petits villages qui portaient toujours les noms de ceux qui l'ont fondé.
2: D'accord.
3: Et l'archéologie a prouvé tout ça, on va le voir tout de suite. Mais je me reviens qu'on puisse voir un peu Babylone, parce que Babylone est la fille ou la grand-fille de Ur des Chaldées.
2: Mm-hmm.
3: Et ce sont des endroits qu'on peut visiter même aujourd'hui.
2: Parce que Babylone, on sait maintenant, c'est dans le pays de l'Irak d'aujourd'hui.
3: Exactement.
2: Mais Ur en Chaldée, c'est la même région, c'est ça?
3: Oui, c'est similaire. Et c'est vrai que Ur, c'était une ville qui avait même des égouts de ville, on va dire. Il avait des systèmes pour évacuer les eaux sales. Et on parle il y a 3 millénaires au plus, au-delà.
2: Ils étaient déjà très avancés dans leur technologie.
3: Oui, les gens peuvent aller chercher les égouts de Ur des Chaldées. Ils étaient faits de l'argile cuite. Donc, c'était vraiment très avancé. Donc, Abraham s'est trouvé dans une ville avancée pour ces moments-là.
2: Donc, l'archéologie a montré que ces choses existaient et on peut le voir sur des photos si on fait des recherches sur Internet aujourd'hui.
3: Oui, effectivement. Donc, on va dire que Ur se trouve dans la partie du Moyen-Orient, et comme je dis. Mais c'était vraiment une ville très civilisée.
2: Mm-hmm.
3: On pense pas que c'est des choses qui étaient, comment dire, dans la préhistoire. Non, c'est faux.
2: Oui.
3: Et c'est là qu'on voit comment ils ont parti toute une famille à plusieurs générations.
2: Mm-hmm.
3: Parce que dans ce récit, on voit que c'était pas que Abraham, il partait avec toute une grande famille qui marchait avec lui. Et ça a donné à des endroits plus tard que ce qu'on appelle les croissants fertiles
2: mm-hmm.
3: du Moyen-Orient, avec des villes qu'on a trouvées archéologiquement qui correspondent, qui portent le même nom que les ancêtres d'Abraham. C'est quelque chose d'incroyable. Et je sais pas si tu connais, je crois que tu connais le livre de Werner Keller.
2: Alors, j'en ai entendu parler, mais je ne l'ai pas lu personnellement. Malheureusement, je crois que c'est un livre qui n'est plus édité aujourd'hui,
3: non.
2: Mais on peut quand même trouver des copies ou des copies de seconde main si on cherche.
3: Oui, les gens peuvent aller sur, on fait pas de publicité, Amazon, il y a toujours les livres usagés, on peut mm-hmm. les retrouver. Le titre, c'est « La Bible arrachée au sable ». Et c'est là qu'on voit les découvertes de tous ces types d'endroits dont on trouve même des tablettes qui à ce moment-là, c'était les moyens d'enregistrer l'histoire, et pas que l'histoire, aussi la comptabilité et d'autres choses, avec de l'argile, et qui était écrite avec des petites canettes, c'est l'écriture cunéiforme,
2: mm-hmm.
3: et après ils ont cuit cette argile pour que ça reste, et on a découvert aujourd'hui, et ça reste, on peut le voir dans plusieurs musées différents, et donc dans Ur, on voit ça, et il y a d'autres endroits très intéressants. Et on peut voir, si tu veux, plus tard, juste un instant, Sodome et Gomorre. Les gens pensent toujours à Sodome et Gomorre.
2: Ah oui. Comme si c'était une simple légende, que ça n'a jamais vraiment existé. Mais il n'y avait pas que 2 villes dans cette région. Hein.
3: Exact. La Bible nous parle qu'il y avait 5 villes dans mm-hmm. la vallée qui ont été détruites. Mais on pense que c'était que 2.
2: Oui.
3: Mais c'est faux. Il y avait 5. Il y avait, et de ces 5 villes, il y a 3 qu'aujourd'hui, on peut aller visiter.
2: Tu imagines?
3: Et,
2: elles ont existé.
3: Oui.
2: Elles font partie d'un récit biblique
3: et,
2: qu'on trouve justement dans l'Ancien Testament. Et on peut les voir aujourd'hui. Et
3: c'est vrai que l'effondrement de la mer Morte,
2: oui.
3: ça, c'est un événement qui a eu lieu après le déluge. C'est pour ça que la mer Morte se retrouve autour de 400 mètres
2: oui. en dessous du niveau de la mer.
3: Exactement.
2: Oui.
3: Et n'a pas été remplie parce que ça est devenu plus tard. Et c'est vrai que la ville de Sodome et la ville de Gomorre, on ne le retrouve pas. Mais au milieu de la partie sud de la mer Morte,
2: mm-hmm.
3: on peut voir que ce que la Bible dit, c'est vrai, parce qu'il y a que la terre, on voit que la terre a été fondue.
2: Ah oui.
3: On voit que ça a été vraiment liquoué, on va dire, comme de
2: liquide. Liquéfié.
3: Liquéfié, exactement.
2: Ouais.
3: Ça, c'est... Et on trouve au milieu de, gratter un peu, on trouve des boules de soufre.
2: Ah oui, vraiment.
3: Pures. J'étais là, j'ai vu ça. Mais évidemment, puisque tout a été fondu complètement, on va trouver aucune trace
2: mm-hmm.
3: de Sodome et Gomorre. Mais en revanche, il y a trois villes. La ville de Zoar a été retrouvée. Et si quelqu'un a la chance, l'un de nos auditeurs, de voyager, aujourd'hui, c'est les endroits, on les appelle Noumeira et Bab et Dara.
2: D'accord.
3: Et c'est là qu'on voit Bab et Dara, les autres villes que la Bible dit qu'on était détruites avec. Donc, tu vois, et cette ville sont là. Alors, on a du mal à croire récit du feu qui descend du ciel, mais aujourd'hui, on retrouve le soufre, on retrouve les autres villes là qui sont abandonnées, qui datent exactement de ces moments-là.
2: Mm-hmm.
3: Donc, ça, c'est une autre piste. Après, on va revenir avec Abraham. Mais j'aimerais aussi lire un autre passage. Les gens ont du mal à croire sur comment le peuple d'Israël a traversé la mer Rouge, par exemple.
2: Oui, oui, oui.
3: Alors, comment est-il possible? Et l'Exode. Mais aujourd'hui, on peut dire que il y a la découverte de Tel El Amarna.
2: Mm-hmm.
3: Si quelqu'un veut chercher Tel El Amarna, c'est un endroit. Tel veut dire en arabe petite montagne, petit sommet. Et ils ont découvert que le tel, les petits sommets, les petites montagnes de sable, à la fin, c'est des accumulations de sable sur des ruines des anciennes villes.
2: Oui, oui.
3: Et donc, tous les tels qu'il y a dans le désert, les archéologues savent que...
2: Peut-être en dessous, il y a quelque chose.
3: Exactement.
2: Parce que si la ville, le village avait existé, bien sûr, c'était au-dessus de la terre.
3: Exact.
2: Et avec les sables qui recouvrent, éventuellement, ça fait ce petit tel, cette petite colline, alors que le reste du paysage autour est
3: oui.
2: un peu plus bas.
3: Sinon, les dunes continuent à voyager,
2: bien
3: se
2: sûr.
3: Déplacent.
2: Oui.
3: Mais Tel El Amarna nous a donné beaucoup de trouvailles, beaucoup de choses, d'éléments d'archéologie. Donc, ce qui j'aime beaucoup, c'est que à Tel El Amarna, on a trouvé des tablettes cunéiformes qui parlent des apirou. L'apirou, c'est la forme archaïque de ce qu'on a évolué. Apirou, avirou, hébreu. Les Hébreux.
2: Donc, le mot même est comme un mot racine qui va éventuellement donner hébreu.
3: Oui.
2: Abirou,
3: hébreu.
2: Ben hébreu.
3: Exactement. Abirou, en vrai, veut dire les épaules mouillées, celui qui ont traversé la rivière.
2: Ah, d'accord.
3: Donc, ça, c'est les noms. Ce sont des gens qui ont dû traverser la rivière, c'est la Jordan,
2: mm-hmm.
3: pour rentrer dans un endroit. Et là, on voit des récits où les Abirou, les Hébreux, ont traversé pour s'établir dans l'Égypte.
2: Et donc, il y a des fouilles archéologiques qui nous montrent ce mot-là même écrit
3: oui.
2: sur des stèles ou des tablettes?
3: Ce sont des tablettes cunéiformes.
2: D'accord.
3: Qui ont été, comme je dis, qui recueillent les récits d'histoire, des événements, des gens qui arrivent et qui ont été cuites parce que c'est l'argile. Et que lorsqu'ils ont fait, ils ont crossé dans la Tel El Amarna, ils ont trouvé ce type de documents, parce que c'est un document historique, qui parle des Hébreux. Et les Hébreux, à cet instant, c'était Abraham et sa famille.
2: Alors, justement, parlant d'Abraham, est-ce qu'il y a des fouilles archéologiques, des trouvailles qui ont été faites qui nous montrent qu'Abraham aurait véritablement existé?
3: On n'a pas trouvé le nom d'Abraham per se, mais
2: okay.
3: on a trouvé, et j'aimerais dire, des tablettes à Mari. Mari, c'est une ville
2: mm-hmm.
3: en Syrie, l'actuelle Syrie aujourd'hui, et une autre ville pas loin de Mari, qui c'est Ebla. La ville d'Ebla, dont on voit des tablettes cunéiformes, toujours d'argile
2: oui.
3: cuite, qui datent, on était daté de l'année 2300 avant Jésus-Christ.
2: D'accord.
3: Ok, 2300, dont on voit le nom, là, les tablettes mentionnent le nom de Tera, Nahor et Haran.
2: Et donc, les mêmes noms qu'on a lus dans la Bible il y a un instant.
3: Le frère d'Abraham, le père d'Abraham, le grand-père d'Abraham sont tous là. Et là, on voit qu'ils ont été recueillis parce que c'était la famille. Abraham, oui. C'était les plus petits, on va dire, les moindres. Les autres étaient les plus importants, au point que il n'y a pas que seulement le nom qui sont dans cette tablette, mais il y a aussi des villages qui ont été retrouvés, qui portent leur nom.
2: C'est fantastique.
3: Donc, c'est quelque chose qu'on voit qu'ils ont existé et qu'aujourd'hui, on peut prendre un avion et aller visiter ces endroits et voir même les tablettes.
2: Tu imagines, les premiers livres de la Genèse, tout début de la Bible,
3: exact,
2: qui date de quand même assez longtemps, et on retrouve aujourd'hui des évidences archéologiques que les noms qui sont là, et même certains lieux, eh bien, c'est vrai.
3: Et plus encore, Ur, parce que Babylone, aujourd'hui, on sait qu'on peut la visiter, aujourd'hui, garde le même nom, on va jusqu'à Irak, on va à la capitale, on prend un bus, un car, et on peut, c'est à peu près à 2 heures de la capitale. Et avant la guerre d'Irak, c'était une attraction touristique, ok. Mais par rapport à Babylone, mais on peut voir la porte d'Ishtar au musée de Berlin. Je les ai vus, je les ai touchés même moi-même.
2: C'est vrai.
3: Mais Ur, ça existe. Et les gens ne savent pas, mais aujourd'hui, le nom c'est de Tel el Mukayyar. Tel el Mukayyar en Irak, qui n'est pas loin de Babylone, on peut le visiter en plus. Et c'est la ville de Ur, c'était la maison d'Abraham et toute sa famille.
2: Avant qu'ils partent pour aller à Canaan.
3: Exact, on peut la visiter, donc existe.
2: C'est merveilleux.
3: C'est merveilleux. Et il y a aussi les coutumes nomades, et les pratiques des Amorites, parce que les gens parfois, même le livre de Job qui parle que les chameaux étaient domestiqués, les gens disent mais non, les chameaux ont été domestiqués plus tard, dans le 15e siècle avant Jésus, le 18e. Mais on voit que les trouvailles, les choses que les archéologues ont trouvées, que les chameaux ont été domestiqué bientôt que ça, autour du 21e siècle avant Jésus, et ils ont trouvé des os, des squelettes de chameaux enterrés à côté des maisons, parce que ça veut dire qu'ils les avaient. Ils les avaient. Donc, on voit les coutumes décrites dans la Bible qui correspondent effectivement aux périodes qui est mentionnée.
2: Pedro, il y a un autre personnage historique d'importance dans la Bible qui est le roi David. Est-ce qu'on a trouvé des choses par rapport à lui?
3: Il y a, en dehors de la Bible, il est mentionné dans le stèle de Tel Dan. C'est Tel, toujours, à chaque fois qu'on parle du mot Tel.
2: Tel, petite colline.
3: Exactement, c'est une colline. À Tel Dan, il a été trouvé en 1993. Et c'est là qu'on découvre le nord d'Israël, un fragment en basalte daté du 9e siècle avant Jésus qui porte l'inscription en araméen. Donc, on voit un registre extra-biblique, en dehors de la Bible, qui recueille justement le nom de David. Ça, c'est la maison de David. En araméen.
2: La maison de David.
3: Oui, oui. Beit David. Beit David.

0: Là, qui échangeait des choses, et c'était enregistré là, la maison de David qui nous envoie.
1: Donc, les tractations, ce que je te vends, ce que tu me vends, tout ça était enregistré.
0: Oui, oui, oui. Donc, il y a tellement d'évidences extra-bibliques, en dehors de la Bible, qui est preuve, je ne vais pas dire de Salomon qui était le plus riche et d'autres choses. Nous n'avons pas assez de temps.
1: Absolument, absolument. Effectivement, parce que le temps passe quand même assez vite, même ici sur le plateau en ce moment. Oui. Qu'est-ce que l'on pourrait dire par rapport au fait que l'on peut faire confiance à la Bible? 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Qu'est-ce que l'on peut dire, justement, encore une fois, aux gens pour leur permettre de comprendre que, d'accord, on n'a pas tout découvert en archéologie par rapport à ce qu'il y a dans la Bible.
0: Non.
1: Mais qu'il y en a quand même suffisamment maintenant pour dire
0: largement.
1: C'est vrai ce qu'il y a ici.
0: Largement, plus que suffisant. Il y a le nom de beaucoup de personnages historiques de la Bible. On dit historique parce que aujourd'hui on peut éprouver avec des sources externes,
1: prouver,
0: en dehors de la Bible qu'ils existaient, qu'ils étaient réels. Et donc il n'y a aucun doute. Alors la question c'est si la Bible nous donne un récit avec des personnages, avec des toponymes même, des noms des endroits, des villes qu'aujourd'hui on a vu qu'existent, on les a trouvés. Alors, ça renforce que les autres choses que nous ne pouvons pas éprouver à cet instant, ont dû être vraies aussi. Les histoires que se sont déroulées à cet endroit avec ce personnage qu'on voit aujourd'hui qui ont été des vraies personnes. Alors, pourquoi nous avons des raisons pour... quelles sont les raisons que nous avons aujourd'hui pour nous en douter de la véracité de ce que la Bible dit.
1: Et là, on ne parle même pas de l'accomplissement de certaines prophéties, comme celle qui nous décrit l'avènement de 4 royaumes successifs dans le livre de Daniel, le royaume de Babylone, le royaume médo-perse, les Grecs et l'Empire romain par la suite. Ces choses-là sont arrivées pour vrai, puis elles ont été écrites bien longtemps avant que ça arrive.
0: Oui, oui, oui. Nous avons, je suis sûr, avec Rémi Ballet, on a fait d'autres émissions.
1: Absolument.
0: J'invite à nos auditeurs à aller sur le site web d'Il est écrit, aller parcourir l'archive et vous allez trouver des épisodes d'Il est écrit dont il parle spécifiquement de Daniel 2, chapitre 2, Daniel 7 et d'autres. Et évidemment, l'histoire a éprouvé parce que Babylone a existé, Nabucodonosor, on sait qu'il était réel, on a trouvé aussi l'archéologie, pareil, et son existence. Et on l'a daté au 6e siècle avant Jésus. Et c'était après que l'Empire Médo-Perse est arrivé. Et après les Médo-Perse, c'était le Grec. Et après le Grec, l'Empire Romain, qui est venu plus tard. Alors, on ne peut pas dire que ça a été rajouté, mais ça a été écrit au moins 6 siècles en avance de certaines choses. Même l'Europe est prédite à ces moments-là.
1: Et donc, lorsqu'on regarde, par exemple, certains écrits bibliques, parce que le temps file vraiment très rapidement.
0: Oui, oui, oui, rapidement.
1: Si j'allais, par exemple, avec l'apôtre Pierre, dans sa première lettre, donc 1 Pierre, chapitre 1, et que je prenais les versets 24 et 25, l'apôtre Pierre va faire une citation d'un texte qu'on trouve dans Ésaïe, chapitre 40, verset 8, si ma mémoire est bonne. Il va dire ceci, donc, les versets 24 et 25. Il va dire « Car toute chair est comme l'herbe et toute sa gloire comme la fleur de l'herbe. L'herbe sèche et la fleur tombe, mais la parole du Seigneur demeure éternellement. Cette parole est celle qui vous a été annoncée par l'Évangile. »
0: Oui. La Bible a été l'objectif de l'attaque de beaucoup de monde tout au long de l'histoire. On parle toujours de Voltaire. Il y a une histoire qui dit que Voltaire avait dit qu'il suffisait 100 générations pour bannir la Bible et la faire disparaître. Il n'a pas réussi à le faire, évidemment. Plus encore, en Genève, en Suisse, je suis allé même, parce que j'habitais en Europe, C'était sa maison qui est devenue le siège de la société biblique.
1: Ah, tu imagines, la maison de ce Voltaire qui disait « Moi, la Bible, je peux m'en débarrasser ouais. », cette maison est devenue ouais. le siège d'une société biblique.
0: Donc, évidemment, mais ça, cette histoire a été très souvent entendue, mais il y a une autre que peut-être nos auditeurs ne connaissent pas. C'était Dioclétien, un empereur romain, mmh.

0: avait dit, qui avait donné l'ordre de brûler toutes les Bibles. Ça, il l'a fait dans l'année 303 après Jésus, dans l'ère commune, l'ère d'aujourd'hui. Donc, il a fait ça et il a évidemment échoué parce que la Bible est toujours là. Donc, il a eu toujours des essais de brûler la Bible. Même en Europe, il y a eu, au nom même de la religion, ils ont fait de l'Inquisition même, brûler les Bibles. Mais on le voit aujourd'hui. Et on voit que ce que la Bible dit s'accomplit. La Bible va demeurer éternellement.
1: Et on veut que les gens puissent avoir justement confiance en la Bible parce que c'est ce que Dieu veut, lui aussi. Il veut qu'on ait confiance en sa parole. C'est pourquoi il dit « les paroles de Dieu ne passeront pas ». Et même, j'ai un texte ici de Jésus lui-même dans les Évangiles, Matthieu chapitre 24 et le verset 35. Donc, Jésus s'adresse aux gens pour dire « le ciel et la terre passeront, mais mes paroles ne passeront point ». En d'autres termes, le monde dans lequel nous vivons aujourd'hui peut peut-être passer, mais ce que nous avons entre les mains, c'est tellement vrai, tellement sûr, que ça ne passe pas.
0: Le fait d'avoir une Bible entre nos mains aujourd'hui, c'est déjà une évidence d'une protection qui va au-delà de la compréhension humaine. C'est un miracle. Et les gens méprisent parfois, on ne valorise pas assez bien le fait de pouvoir avoir une Bible aujourd'hui entre nos mains. C'est quelque chose d'incroyable.
1: Pedro, il nous faut maintenant terminer l'émission. On aurait pu en parler encore pendant très, très longtemps. Si tu permets, je vais prier pour nos auditeurs.
0: S'il te plaît.
1: Seigneur notre Dieu, merci de nous avoir donné ta parole. Merci d'avoir fait des miracles pour la préserver. Et merci de faire en sorte qu'aujourd'hui, des gens puissent y avoir accès. Je te prie pour que les personnes qui nous regardent, qui nous écoutent aujourd'hui, n'aient plus de crainte par rapport aux écrits bibliques, qu'ils se procurent même une Bible, qu'ils la lisent d'un couvert à l'autre, et qu'ils puissent vraiment avoir confiance en toi en ayant confiance en la Bible. En Jésus, nous prions. Amen.

0: C'est déjà terminé pour cette semaine et on vous remercie d'avoir été des nôtres aujourd'hui. Si vous désirez entrer en contact avec nous, vous pouvez le faire par le site web, par nos réseaux sociaux ou en nous appelant au téléphone. Réclamez-vous de l'offre de la semaine. Vous pouvez demander aussi des requêtes de prière et même intégrer un groupe de partage. La semaine prochaine, un autre sujet excitant. Mais d'ici là, souvenez-vous, il est écrit, « L'homme ne vivra pas de pain seulement, mais de toute parole qui sort de la bouche de Dieu. »
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0: Salut, c'est Hubert sur le 97.9. Aujourd'hui, c'est la biographie de Serge Reggiani, bien sûr. Serge Reggiani était né le 2 mai 1922 à Reggio Emilia, tout près de Parme, en Italie du Nord. Sa famille va fuir le fascisme de l'époque de Mussolini, bien sûr, et se réfugiera tout d'abord dans notre région à Ifto en novembre 1930. Il n'a que 8 ans, le petit Serge, quand il va découvrir et fréquenter la communale, comme on disait, de cette ville. Puis ses parents, bien sûr, vont déménager, s'installeront d'abord à Paris dans le quartier Tolbiac dans l'année 31. Puis ce sera dans le quartier de Charonne. Là, le papa exerce son métier du bigoudi et de la barbiche, comme il le chantera juste après moi, vous allez voir. Il le chantera bien sûr assez tard, Reggiani. On en reparlera tout à l'heure. C'est Barbara, en fin de compte, qui va le pousser à chanter. Et lui va devenir également chanteur. Mais dès ses 13 ans, Serge quitte l'école pour apprendre le métier paternel, donc apprenti coiffeur. Donc très très rapidement, Serge a quitté l'école. Sa maman était ouvrière. Elle était à la lecture d'une petite annonce que Serge s'inscrit au Conservatoire des Arts Cinématographiques à Paris en 1938. Il recevra d'ailleurs le premier prix de comédie et s'inscrira dès 1939 au Conservatoire National d'Art Dramatique. Il débute alors au théâtre en 1941 dans une première pièce, Le Loup-Garou de Vitrac. Puis ce sera le rôle énorme de Britannicus aux côtés de célèbre Jean Marais. Serge Reggiani qui continue à briller au théâtre et notamment en interprétant du Cocteau. En 1943, il rencontre la comédienne Jeannine Darcet et tournera son premier film, Le Carrefour des Enfants Perdus. De ce mariage va naître également un petit peu plus tard, Stéphane et Karine. Ces deux-là vont devenir, comme papa, chanteur, auteur, compositeur. Il divorcera en 1955 de Jeannine. Dans les années 50, il jouera également au cinéma Le Beau Serge, comme on disait, dans Les Portes de la Nuit, ou le célèbre film Casque d'or. Et là, il fera la connaissance de Simone Signoret, qui restera à jamais son ami. Voici le bigoudi, la barbiche, le barbier de Belleville.
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1: Absolument, vous êtes bien sur le 97.9. Nous sommes dans la génération aujourd'hui biographie de Reggiani Serge, de son prénom. Nous avons écouté il y a quelques instants Guy Béard, Le matin je m'éveille, des fois c'est dur, Véronique Sanson, Besoin de personne, à suivre dans quelques instants, Bobby Lapointe, Aragon et Cassis, c'est rigolo, vous allez voir comme tout. Et on revient à l'italien de Serge Reggiani, j'arrive à le dire, dans quelques instants. Allez, très bonne journée, à l'écoute du 97.9.

0: Voilà, Bobby Lapointe, on le quitte à cet instant pour retrouver Serge Reggiani et bien sûr sa biographie dans les années 50. Serge va rencontrer Annie Noël, qui va devenir sa nouvelle compagne. Et Serge Reggiani est un acteur reconnu de la chanson. Et la chanson n'est toujours pas entrée dans sa vie d'artiste. À ses tout débuts d'ailleurs, dans les années 60, à presque 40 ans, il va commencer à chanter. Je reviens à sa compagne Annie Noël. Il aura 3 enfants avec elle, Célia, Simon et Maria. Il va s'orienter vers la chanson à ce moment, en 1965. Serge, et il sort un disque composé exclusivement de textes de Boris Vian. C'est un franc succès à l'époque, bien sûr, pour Serge. La chanteuse Barbara est séduite littéralement par Sergio. Elle va lui demander de faire sa première partie en 66 de son tour de chant et va rentrer d'ailleurs en concurrence avec son grand-fils, bien sûr, l'ami Serge, son fils Stéphane en tant que chanteur, sans le vouloir vraiment. Barbara va l'aider dans ce métier, lui qui a tant le trac sur scène quand il chante, alors que quand il joue la comédie ou au théâtre, bien sûr, et au cinéma, il est complètement différent. Barbara va l'aider dans le travail de cette belle voix. Vous avez pu remarquer d'ailleurs dans toutes les chansons qu'on a passées, hein, une voix extraordinaire. Hein. Elle disait de lui que c'était vraiment un interprète et une très très belle voix. Il l'interprétera de belle manière d'ailleurs, le Barbier de Belleville, on l'a vu en baryton jovial, un vrai vrai succès populaire à l'époque. Viendront d'autres beaux succès comme Ma Liberté, Les Loups rentrent dans Paris, Sarah, la femme, que vous savez, connaissez bien cette chanson, ainsi que Le déserteur de Boris Vian, et bien sûr L'Italien qui arrive juste derrière, moi, L'Italien de Serge Reggiani. Nous sommes partis pour 3 minutes avec lui, c'est parti.
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L'ami Pierre Perret, dans la génération souvenir consacrée à Serge Reggiani aujourd'hui. Et juste avant, c'était, j'ai eu un petit trou de mémoire, voilà, Charles Aznavour avec L'amour, c'est comme un jour. On va écouter Votre fille à 20 ans de Serge Reggiani dans quelques secondes. Mais je voulais rappeler qu'en 68, la jeunesse n'a Dieu que pour lui, Serge. Son fort engagement à gauche va complètement séduire les Français. Il va s'entourer, bien entendu, notre Serge national de grands paroliers comme Pierre Tisserand, Serge Bourgois, Albert Vidali et ultérieurement l'incontournable Jean-Louis Dabadie. En 73, sa femme Annie Noël s'éloigne un petit peu et dans cette fin des années 70, Serge se produira sur scène avec ses deux grands-fils, l'ami Serge, donc il aura Karine à ses côtés et Stéphane. Un album va sortir de cette expérience, mais malheureusement, comme bien souvent, la critique n'est pas tendre vis-à-vis des trois. Noël Adam arrive à ce moment dans sa vie, en 1980. Terrible nouvelle pour Serge, à 33 ans, son fils Stéphane met fin à ses jours dans la maison familiale de Mougins. Ce sera dur, très très dur pour Serge. On va retrouver un petit peu cette époque juste après cette chanson de Votre fille à 20 ans. Il va ressentir de moins en moins le goût à la chanson et va sombrer littéralement dans la dépression et l'alcool. Reggiani, et non pas Aznavour, Reggiani, on le retrouve juste après et on écoute d'abord Votre fille à 20 ans.

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1: On revient dans quelques instants à l'ami Reggiani, c'était Sacha Distel avec Vite Chéri Vite. Sylvie Vartan va suivre avec Irrésistiblement. Comment tu as dit ça? Irrésistiblement? Oui, bon, on va voir ça. Et on aura Alain Turban avec Itinéraire d'un enfant de cœur. On va traverser un petit peu Montmartre et le quartier de Montmartre dont il est très amoureux, Alain Turban. Et on aura également dans quelques instants donc Serge Reggiani qui va revenir vers nous avec son Zouave du Pont de l'Alma et Ma Solitude et la fin, bien sûr, des années 2000 de Serge Reggiani. À suivre Irrésistiblement, cette fois-ci, je le dis correctement.

0: Alain Turban et Montmartre et le Sacré-Cœur, bien sûr. Une chanson que j'aime bien, elle est sympa. Serge Reggiani, on revient à lui, sera soutenu dans ces moments difficiles dans les années 80 qu'il traverse après le décès catastrophique de son fils Stéphane. Il continue quand même ainsi de produire quelques disques. Dès les années 2000 arrivent et 2002, année de ses 80 ans, un grand nombre de personnalités du showbiz vont lui rendre un bel hommage et dans un bel album intitulé « Autour de Serge Reggiani ». Il a été récompensé dans cette époque-là après la victoire d'honneur de la musique. Voilà, je cherchais la victoire d'honneur de la musique qu'il a reçue à cette époque. Il va recevoir aussi des mains de Jacques Chirac la cravate de commandeur de l'ordre du mérite, Serge Reggiani. Il va se produire encore quelques temps sur des scènes françaises et internationales, mais c'est plus le Serge qu'on a connu. Il s'adonnera beaucoup à sa grande et dernière passion, qui est la peinture. Il expose beaucoup plus que de chanter. Il va transmettre à son petit-fils Nicolas, d'ailleurs, le virus de l'art et celui de chanter et de chanteur. Et c'est en 2004 qu'il va s'éteindre à son domicile d'une crise cardiaque à 82 ans. Il repose désormais au cimetière de Montparnasse aux côtés de ses parents et de son fils Stéphane. Reggiani restera pour nous un artiste majeur de la chanson française, sans oublier bien sûr son grand talent de comédien, d'humoriste et d'humaniste et sensible qu'il était. C'est ainsi que je refermerai cette page de ce Rital que les gens d'Yvetot, certains encore, ont su accueillir un jour de 1930 et qui se rappellent bien sûr, puisque j'ai vu dernièrement un article dans le Courrier Cauchois de l'arrivée des Reggiani d'Italie chassés par le fascisme et d'un des leurs dénommé Mussolini à l'époque et dont la ville d'Yvetot a bien fait de lui décerner une rue à son nom. Si vous allez du côté d'Yvetot, vous pourrez voir que dans une rue d'Yvetot, vous verrez le nom de Serge Reggiani. Ma solitude, très très belle chanson de Reggiani à suivre sur le 97.9.
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Voilà, c'était l'ami John Lennon, un des quatre de Liverpool, chanson reprise bien sûr de Stand By Me, jolie, jolie chanson que celle de B.B. King. Nous, ah ouais, ça redémarre un petit peu derrière, pourquoi pas, tant que je vous parle. Juste pour vous dire merci, merci mille fois de m'avoir accompagné sur Radio La Sentinelle avec l'ami Reggiani, c'était sa biographie aujourd'hui. Je vous souhaite une très belle, très très belle journée à l'écoute du 97.9. On termine cette émission non pas avec Stand By Me, mais juste derrière moi avec celui qui nous a quitté il y a peu, l'étranger de Graham Allwright. Très très belle journée à vous.

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Bienvenue à tous dans votre flash d'information. On commence à l'international, au Japon, où le typhon Dujuan a laissé d'importants dégâts dans l'est du pays. Le dernier bilan fait un d'au moins 4 morts, 22 blessés et 6 personnes portées disparues. Les recherches se poursuivent, notamment après plusieurs glissements de terrain dans les régions de Kanagawa et de Shiba près de Tokyo. Le typhon a également provoqué d'importantes coupures d'électricité. Près de 45 000 foyers étaient encore privés de courant ce mardi. Les autorités ont par ailleurs levé ou abaissé la plupart des alertes aux fortes pluies et aux glissements de terrain, alors que Dujuan se dirige désormais vers le nord-est du pays en direction du Pacifique. Les précipitations ont atteint des niveaux records sur l'île d'Oshima. 832 mm de pluie sont tombés en 48 heures, presque un mètre, soit plus du double de la moyenne habituelle pour l'ensemble du mois de septembre. Le passage du typhon a également perturbé les transports et également un grand festival, le Tokyo Game Show, l'un des plus grands salons mondiaux du jeu vidéo. Allez, on poursuit maintenant en France et on va parler des prix du carburant. Et oui, le gouvernement doit annoncer aujourd'hui de nouvelles aides pour les Français les plus touchés par cette flambée des prix. 6 ministres présenteront cet après-midi à Bercy les différents dispositifs prévus pour accompagner les ménages, mais aussi les entreprises et les secteurs les plus exposés. Le gouvernement veut notamment adapter l'aide destinée aux gros rouleurs qui doit arriver à échéance à la fin du mois. Une nouvelle aide doit être versée automatiquement aux travailleurs concernés, selon le ministre de l'économie Roland Lescure. Les secteurs les plus touchés, comme l'agriculture, le BTP et la pêche, bénéficient déjà d'aides prolongées jusqu'à la fin de l'année. Mais le gouvernement cherche aussi à sécuriser les approvisionnements. Les tensions internationales font craindre des difficultés, notamment pour le gazole et le kérosène. Et la facture énergétique risque également d'augmenter. Le prix repère du gaz progressera de 6,3% au 1er octobre. Les nouvelles mesures sur les carburants doivent être détaillées aujourd'hui à 17h. Et puisque l'on parlait du gazole, face aux difficultés d'approvisionnement, eh bien les distributeurs pourront continuer à vendre du gazole d'été jusqu'au 15 novembre. Alors normalement, à partir du 1er novembre, les stations doivent passer à un gazole conçu pour mieux résister aux températures froides. Mais avec les tensions actuelles sur les approvisionnements, eh bien le gouvernement a décidé de repousser cette obligation de 2 semaines. L'objectif est simple, disposer de davantage de carburant sur le marché et limiter les risques de rupture. En revanche, ce gazole résiste moins bien au froid. Les distributeurs devront donc informer leurs clients des risques, notamment dans les régions où les températures peuvent rapidement descendre sous zéro. Cette décision intervient alors que la situation reste très très compliquée. Lundi, environ 17% des stations françaises manquaient d'au moins un carburant. Le gouvernement doit par ailleurs présenter aujourd'hui de nouvelles aides pour les ménages, les entreprises et les secteurs les plus touchés par la flambée des prix. Poursuivons maintenant avec un sujet qui nous concerne puisqu'on va parler des radios au sein de vos véhicules là d'où vous nous écoutez, puisque les radios françaises se mobilisent pour que la radio reste accessible dans toutes les voitures neuves. Radio France, les radios privées, les radios associatives dont la nôtre demandent au gouvernement de garantir la présence d'un récepteur FM et d'A+ dans tous les véhicules neufs. Leur inquiétude, certains constructeurs proposent désormais des voitures sans réception RDN ou avec la radio en option payante au profit de services de streaming. Le secteur rappelle qu'environ un tiers de l'écoute de la radio se fait en voiture, mais l'enjeu est aussi celui de l'information en cas de crise. Contrairement au streaming, la radio RDN fonctionne sans connexion Internet. Les professionnels citent notamment la grande panne électrique qui avait touché l'Espagne en 2025 et où la radio avait trouvé encore plus son utilité. Cette demande intervient alors qu'une proposition de loi sur la modernisation de la radio doit être examinée au Sénat le 13 octobre. Son article 2 prévoit justement des dispositions concernant l'équipement des véhicules. Les radios demandent également à la France de défendre cette obligation au niveau européen dans les discussions sur le Digital Network Act. Allez, on poursuit maintenant. Du samedi 24 au dimanche 25 octobre, nous passerons à l'heure d'hiver. Et à 3h du matin, il sera alors 2h, 1h de sommeil en plus.
Et cette année, la date du 25 octobre est un petit événement en soi, puisque le changement d'heure a toujours lieu le dernier dimanche d'octobre dans les pays de l'Union européenne. Or, il faudra attendre 11 ans avant de retrouver exactement cette configuration. Quant à la fameuse suppression du changement d'heure, elle avait été envisagée par l'Union européenne. Les eurodéputés avaient voté en ce sens en 2019, mais le projet n'a jamais abouti. Service public, eh bien, indique aujourd'hui que le texte n'est plus à l'ordre du jour. Poursuivons maintenant avec deux petites informations dans notre région. On va commencer à Rouen, puisque la ville renforce ses dispositifs de prévention et de protection des enfants face aux violences sexuelles. Depuis le début du mois, un livre intitulé « Ensemble, protégeons nos enfants » est distribué aux parents dont les enfants fréquentent les crèches, les écoles et les accueils de loisirs municipaux. Il donne notamment des repères pour mieux comprendre certaines situations, repérer d'éventuels changements de comportement et savoir comment réagir si un enfant se confie. La ville détaille également ses propres procédures en cas de suspicion concernant notamment un agent municipal. Celui-ci peut être écarté à titre conservatoire de tout contact avec les mineurs. Dans le respect de la présomption d'innocence, la municipalité indique également effectuer un signalement au procureur dans le cadre de l'article 40 du Code de procédure pénale. À partir de cette rentrée, les agents municipaux intervenant auprès des mineurs doivent aussi suivre une formation obligatoire sur la prévention des violences sexistes et sexuelles. Pour les familles qui ont une question ou un doute, la ville a mis en place une adresse dédiée. Écoute enfance en un seul mot @rouen.fr. Le 119 reste également le numéro national consacré à l'enfance en danger. Allez, on va terminer avec cette fois-ci un petit point culturel. À Mont-Saint-Aignan, la saison culturelle Automne Curieux a commencé avec une exposition qui invite à regarder le monde autrement. Et oui, la maison de l'université accueille le travail de l'artiste Nathalie Borowski dans une exposition intitulée « Ce qui échappe à notre entendement rend le monde plus vaste ». Son travail s'intéresse notamment à l'ADN, aux cellules, aux gènes ou encore aux systèmes de communication. L'artiste imagine des parallèles entre le fonctionnement du vivant et celui de notre société dans un univers à la fois onirique et artistique. L'exposition est accessible gratuitement jusqu'au 16 octobre à la maison de l'université, place Émile Blondel. Et ce n'est que le début d'Automne Curieux. Jusqu'au 15 novembre, la programmation propose également des installations, des performances, des projections, des ateliers et des rencontres autour de la création contemporaine. Le programme complet est à retrouver sur le site Automne Curieux. C'est la fin pour ce flash d'informations et nous vous souhaitons de passer un très bon moment avec la suite de vos programmes sur Radio La Sentinelle.

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2: Les éléphants roses vont à l'hôtel. Les éléphants musipontins,
3: ceux qui habitent à Pont-à-Mousson, qui mangent ni du mou ni du sang.
2: Car ce n'est pas bon pour le teint, mais pour se donner du bon temps,
3: ils plongent dans un bain moussant et en sortent roses, mais contents.
2: Et se sèchent sur des coussins. Ils boivent du vermouth et du punch.
3: Avec une paille au bout de trompe.
2: En lissant leur belle défense, au balcon de l'hôtel, ils se penchent.
3: Pour cueillir quelques pétunias qui trempent dans la rosée.
2: Ils les fourrent dans leurs poches.

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1: Adorateur d'abord, musicien ensuite. Méditation proposée par Paul Balière. Dans Apocalypse 5, au verset 8, nous lisons « Quand l'agneau eut pris le livre, les quatre êtres vivants et les 24 anciens se prosternèrent devant l'agneau, tenant chacun une harpe et des coupes d'heures, remplies de parfums qui sont les prières des saints. » Là, l'apparence n'est pas de mise, tout est vrai, réel et profond. Là, aucun siège pour les opinions personnelles, les points de vue contestataires ou contradictoires.
2: Là, pas de niche pour les revendications, les innovations, les ambitions.
1: Là, c'est le ciel. Dieu, seul sage, seul souverain, possédant seul l'immortalité, éclaire tout, les lieux et les êtres. La magnificence de l'agneau resplendit sur les élus. L'illumination de l'esprit révèle la splendeur du sanctuaire. Dieu est au-dessus de tout, parmi tout, il est tout en tous. Les autres, les myriades de myriades et les milliers de milliers d'anges, et la foule innombrable des rachetés se prosternent et adorent.
2: Les 24 anciens tiennent chacun une harpe. Ils sont donc musiciens et adorateurs, ou plus exactement, adorateurs et musiciens. L'Écriture rapporte d'abord qu'il tombe devant l'agneau, s'agenouille et se prosterne, avant de préciser qu'ils tiennent chacun leur instrument de musique. Il faut ouvrir l'Apocalypse de Jean pour entendre la musique du Nouveau Testament. En effet, depuis l'ascension de notre Seigneur Jésus-Christ, nulle mention de musiciens ni d'instruments de musique dans les Actes, seul récit inspiré de l'histoire de la première Église. Nous la cherchons désespérément, cette musique, dans les écrits apostoliques. Pourquoi donc, alors, est-elle omniprésente dans nos églises aujourd'hui? Est-elle inutile? Nos musiciens doivent-ils mettre de côté leurs talents? Nullement. Qu'ils accompagnent seulement, avec justesse, harmonie et modération, les louanges des rachetés.
1: Au ciel, nul besoin pour la foule des élus d'être animée par un groupe de louanges. La splendeur de l'agneau, son triomphe, l'efficacité de son sang rédempteur, sa dignité superbe, incontestable et incontestée, lui suffisent pour entonner un admirable cantique. Musiciens, harpe et cithare, guitare et tam-tam, tombez devant l'agneau et adorez. Tombez sur votre face. Je vous en supplie, ne nous cachez ni le trône, ni celui qui est assis éternellement. Quand un musicien tombe sur sa face au pied de l'agneau, il s'efface. Le Fils de Dieu est alors le sujet de l'admiration de ses bien-aimés. Nous sommes éblouis par sa beauté resplendissante.
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1: Fidèle aimable auditeur internaute de la radio La Sentinelle, vous qui nous écoutez à travers les www.radiorls.fr, nous sommes très heureux de rentrer chez vous pour votre émission tant attendue, tant aimée, 180 secondes de foi. Celui qui persévérera. Waouh! Matthieu chapitre 24, le verset 13, nous dit « Celui qui persévérera jusqu'à la fin sera sauvé. » Wow! Le mot grec traduit par « persévérer » vient du verbe « hypomeno ». Il signifie « demeurer sous la pression ». Tenir ferme, ne pas abandonner malgré l'épreuve. Donc, par rapport à la définition de ce mot, j'arrive à comprendre que Jésus ne promet pas une vie chrétienne sans opposition. Il annonce une foi capable de tenir lorsqu'elle est éprouvée. La persévérance biblique n'est pas une tentative de mériter le salut. Le salut demeure un don de la grâce. Donc, persévérer, c'est rester attaché à celui qui nous sauve. Et dans Matthieu 24, le texte que nous sommes en train de considérer, ici Jésus parle d'un contexte difficile. Parce qu'il y avait tromperie, conflit, persécution, refroidissement de l'amour. Pourtant, son message n'est pas « Ayez peur ». Son message est « Demeurez fidèle ». Voilà une vérité importante pour notre époque. Notre sécurité spirituelle, mes bien-aimés, soeurs et frères, ne dépend pas de notre capacité à prévoir chaque événement. Elle dépend de notre communion avec Christ. Aujourd'hui, peut-être, traverses-tu une saison où abandonner semble facile que continuer. Ne lâche pas la main de Dieu. Prie encore, crois encore, marche encore. La persévérance n'est pas toujours spectaculaire. Parfois, elle consiste simplement à choisir Jésus une journée de plus. Et lorsque nos forces diminuent, sa grâce demeure suffisante. Celui qui marche avec Christ n'a pas besoin de connaître tous les détails de demain. Il lui suffit de savoir qui tient demain entre ses mains. Dieu. Sur ce, bonne et heureuse journée. Que le Seigneur vous bénisse.
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Il y a dans la Bible un livre qui n'épargne personne. Chacun est visé, personne n'échappe. Ce livre ne vous ratera pas.

0: Non, c'est pas ça du tout. Hein. Alors, pas du tout. Il me faut une musique lugubre. Non, c'est pas encore ça. On n'a rien de plus. Il n'y a pas de musique de film d'horreur, carrément. C'est ça, oui. Ça convient tout à fait. Mais alors.
1: Mais qu'est-ce que c'est que cette musique horrible? Qu'est-ce qui se passe ici?
0: J'ai besoin d'une musique de film d'horreur pour illustrer un texte des proverbes.
1: Pourquoi? Il est vraiment si horrible, ce texte?
0: C'est un texte qui parle de la race des zombies. Écoute ça. Il est une race dont les yeux sont hautains et les paupières élevées. Il est une race dont les dents sont des glaives et les mâchoires des couteaux, pour dévorer les malheureux sur la terre et les indigents parmi les hommes. C'est le texte de Proverbe 30, versets 13 et 14.
1: C'est impressionnant, mais il s'agit certainement d'une caricature. Cette race de sanguinaires n'existe pas vraiment.
0: Comment il n'existe pas? Ça se voit que tu ne regardes pas souvent les nouvelles à la télé. La guerre, la torture, la haine, ça existe. C'est exactement comme le dit le texte. Il est une race dont les dents sont des glaives et les mâchoires des couteaux pour dévorer les malheureux sur la terre. L'horreur existe, et elle est causée par les hommes.
1: Ce sont des monstres, des zombies, comme tu dis. Des cannibales, comme dit le texte. Ils dévorent les malheureux. Ce sont des bêtes.
0: Non. Ce sont des hommes. C'est bien ça le plus inquiétant. Au départ, ces zombies sont faits comme nous. Les hommes sont capables du meilleur et du pire. Il faut faire face. Il faut réagir parce que tous les jours, on le constate. L'horreur est humaine.

Nous allons nous transporter dans les années 30 avec quelques small combos en vogue à l'époque. Combo est l'abréviation donc combination, c'est-à-dire petite formation entre 3, 4 et 8, 9 musiciens, par opposition au big band, grand orchestre. Lorsqu'on passe en revue la composition de certains combos, on s'aperçoit qu'on retrouvera la plupart des musiciens dans de grands orchestres. Prenons le cas de The Rhythmmakers, avec notamment Henry Red Allen, trompette, Pee-wee Russell, clarinette, Eddie Condon, banjo, Zutty Singleton, batterie. Voici Who So Sorry, le chanteur est Billy Banks.

Autre combo qui sera une pépinière de grands musiciens, The Chocolate Dandies, connu aussi sous le nom de McInnes Cotton Pickers, dans Dee Blues, enregistré le 31 décembre 1930. On peut entendre, entre autres, Jimmy Harrison trombone, Benny Carter clarinette et saxo alto, Coleman Hawkins saxo ténor, Horace Anderson, le petit frère de Fletcher, au piano.

Le grand trompettiste Roy Eldridge a sa propre formation, au sein de laquelle son frère Joey joue du saxo alto. On y retrouve le batteur Zutty Singleton. Le morceau se nomme Wabash Stomp et nous sommes à Chicago. Wabash est soit une rue de la ville, soit un comté situé dans le sud de l'Illinois, état où se trouve Chicago.

Dirigeons-nous plus à l'ouest pour aboutir à l'océan Pacifique, exactement à Los Angeles, avec le pianiste Teddy Wilson et son orchestre, dans lequel se trouvent Benny Goodman, clarinette, Gene Krupa, batterie, Lionel Hampton, vibraphone, et la chanteuse Helen Ward, qui interprète Here's Love in Your Eyes.

Regagnons la côte est, c'est-à-dire New York, avec le trompettiste Frank Newton et son Uptown Serenaders. Mentionnons les noms de Procop Russell, alto saxo, Cozy Cole, batterie, et du chanteur Slim Gaillard, There's no two ways about it.

Toujours à New York, en cette même année 1937, le très grand saxophoniste ténor Chou Berry et son stompy Steve Dorris dans Chou Berry Jam. Chou Berry mourut à 31 ans dans un accident d'automobile. Son vrai prénom était Léon. Il existe deux hypothèses sur les origines de ce sobriquet, de Chou. Ou bien c'était à cause de son grand appétit qui le faisait mâcher, en anglais Chou, ou c'était parce qu'à une époque, il arborait une fine moustache qui le faisait ressembler à un oriental et qui lui aurait valu le surnom de Chou Chin Chou.

Restant encore dans cette cité, pour y retrouver Sidney Bechet et son orchestre, il y joue de la clarinette et du saxo soprano. Le batteur est toujours Zutty Singleton, grand voyageur, puisqu'il en est à son troisième orchestre depuis le début de l'émission. Le morceau « Jungle Drums ».

Quant à l'orchestre Jones Smith Incorporated, avec l'Hysterion saxo-ténor, Walter Page basse et Joe Jones batterie, cela sent le futur Big Band de Count Basie, dont il faut mentionner la présence au piano. Écoutons-les dans Shoeshine Swing.

Autre orchestre qui se trouve dans le désordre, Run Cutters, le leader et le trompettiste Cootie Williams, alors que le grand chef d'orchestre, Duke Ellington, tient humblement le piano. N'ont-ils pas voulu jouer un bon tour à leur auditoire, puisqu'on relève la présence de Joey Nanton, trombone, Johnny Hodges, alto saxo, Bernie Bigard, clarinette, saxo ténor, Harry Carney, saxo baryton, Fred Guy, guitare, et Sonny Greer, batterie. Voici Echoes of Harlem.

Le cas du trompettiste Jack Purvis est spécial. C'est le plus fou et le plus excentrique des jazzmen. Exemple, en 1938, il entreprit d'effectuer l'ascension du Mont Blanc en pantoufles et n'oublia pas aussi de cambrioler de riches oisives sur la Côte d'Azur. Il se jeta la tête la première dans le four allumé d'une boulangerie. On peut supposer, chez ce voyou sympathique et talentueux, une fêlure, un peu comme celle qui détruisit Bix Beiderbecke. Passionné d'aviation, il se livra à la contrebande entre le Mexique et les États-Unis. Il passa 10 des 20 dernières années qui lui restaient à vivre en prison. Le voici à la tête de son orchestre dans Dismal Man.

Encore un autre musicien qui sort de l'ordinaire, le trompettiste Wingy Mannone. Son surnom de Wingy vient du mot wing, aile, car il avait perdu un bras à l'âge de 9 ans dans un accident de tramway. Il parvint tout de même à bien maîtriser son instrument. Originaire de la Nouvelle-Orléans, il resta fidèle dans son style à sa cité. Une chanson, Hills of Capri, lui apporta la renommée en 1935. C'est lui qui chante.

Nous terminerons avec l'autre grand du vibraphone après Lionel Hampton, Red Norvo et son Swing Octet, dans lequel on dénombre quelques grands, Bunny Berrigan, trompette, Shoeberry, saxo-ténor, Teddy Wilson, piano, Gene Krupa, batterie, Blues in A-flat, Red Norvo est ici au xylophone.

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3: Voici le poème des enfants présenté par Élise et Iseline.
4: Les éléphants roses vont à l'hôtel. Les éléphants musipontins.
5: Ceux qui habitent à Pont-à-Mousson, qui mangent ni du mou ni du sang.
4: Car ce n'est pas bon pour le teint, mais pour se donner du bon temps.
5: Ils plongent dans un bain moussant et en sortent roses, mais contents.
4: Et se sèchent sur des coussins. Ils boivent du vermouth et du punch.
5: Avec une paille au bout de trompe.
4: En lissant leur belle défense. Au balcon de l'hôtel, ils se penchent.
5: Pour cueillir quelques pétunias qui trempent dans la rosée.
4: Ils les fourrent dans leur poche.
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2: La crucifixion de Jésus. J'ai envie de dire que la crucifixion de Jésus, c'est le cœur de l'évangile, cette crucifixion brutale. Dans 1 Corinthiens 2:2, Paul dit ceci, « Car je n'ai pas eu de pensée de savoir parmi vous autre chose que Jésus-Christ et Jésus-Christ crucifié. » Pourquoi ? Parce que Jésus est venu dans le monde pour une seule raison. Il est venu pour offrir sa vie, une rançon pour la nôtre. Les hommes sont tous pécheurs et la colère de Dieu qui est juste repose sur les hommes pécheurs. Et tous sont pécheurs, nous dit la Bible. La seule manière de pardonner les hommes, c'est qu'un homme parfaitement juste prenne sur lui la condamnation des hommes, qu'il meure à leur place. Mais où trouver cet homme juste ? Puisque nous sommes tous pécheurs, eh bien, il n'y avait qu'un moyen. Dieu envoie son propre Fils sans péché pour qu'il prenne la forme d'un homme et qu'il offre sa vie à notre place. C'est ce que Romains 5:8 dit. Mais Dieu prouve son amour envers nous en ce que lorsque nous étions encore pécheurs, Christ est mort pour nous. Et ce que nous allons voir ce matin dans les minutes devant nous, c'est Jésus qui volontairement offre sa vie pour nous. Dans Jean 10, 11, il dit « Je suis le bon berger donne sa vie pour ses brebis. » Le récit de la crucifixion est brutal, il vous dérangera. Mais n'oubliez pas, il l'a fait pour vous et pour moi. Alors je divise notre récit en 5 points tout simples. Premièrement, la flagellation. La flagellation, nous sommes dans Marc 15, à partir du verset 15. Pilate, voulant satisfaire la foule, le relâcha Barabbas, et après avoir fait battre de verre Jésus, il le livra pour être crucifié. La dernière fois, vous vous rappelez, nous avons examiné le jugement de Jésus par Pilate. Pilate qui a fait relâcher un assassin nommé Barabbas et qui livre à la place Jésus pour être crucifié, malgré le fait que Pilate avait ouvertement déclaré à plusieurs reprises que Jésus était innocent. Alors on apprend dans Marc 15:15 que Jésus fut battu de verge. Matthieu dit qu'il a été châtié ou flagellé avant d'être crucifié. À l'époque des Romains, la flagellation était quasiment systématique avant toutes les crucifixions. L'instrument de la flagellation était un flagrum, un fouet à manche court, portant plusieurs lanières épaisses et larges, munies de quelques distances de leurs extrémités de balles de plomb ou d'os de mouton. Les lanières coupaient la peau et les balles et les osselets imprimaient de profondes plaies dans la chair. Et le résultat était d'une hémorragie importante et un affaiblissement considérable de la résistance vitale du condamné, on peut l'imaginer. En compensation, on peut dire que cette flagellation abrégeait l'agonie sur la croix du condamné. Combien de coups de fouet est-ce qu'on leur donnait ? Bien, pour les Juifs, il était strictement limité à 40 selon la loi hébraïque, dans Deutéronome 25-30, mais les pharisiens, pour être certains de ne pas enfreindre la loi, n'en donnait que 39. Mais pour les Romains, il n'y avait pas de limite. Pour Jésus, le nombre de coups de fouet n'est pas limité. Mais je pense qu'il a dû être particulièrement durement flagellé, parce que Jésus n'a même pas pu porter sa propre croix jusqu'à Golgotha. Comment se pratiquait la flagellation ? Le condamné était attaché à une colonne. Les mains au-dessus de la tête, et on le fouettait, avec un bourreau de chaque côté qui frappait l'un après l'autre le condamné, avec ses fouets. Si vous avez vu le film par Mel Gibson, La Passion du Christ, il montre bien comment le condamné était littéralement déchiqueté, petit à petit, chaque fois que ses fouets le frappaient sur le dos, sur la poitrine, parce que les lanières passaient devant, ses bouts d'os rentrer dans la chair et clac, arracher des bouts de peau. C'est horrible. Ce film, il est un peu dur, mais il montre vraiment bien ce qui s'est passé. C'est clair qu'après une flagellation, le condamné n'était pas beau à voir. Son corps était en état de choc, avec ses muscles qui se contractaient sporadiquement. Et donc, après avoir été flagellé, il le livra pour être crucifié. Verset 16, les soldats, donc le deuxième point, l'humiliation de Jésus. Le verset 16, les soldats conduisirent Jésus dans l'intérieur de la cour, c'est-à-dire dans le prétoire, et ils assemblèrent toute la cohorte. Donc une fois que Pilate prend la décision finale de livrer Jésus pour être crucifié, c'est les soldats qui prennent en charge le condamné. Ils le flagellent, ils l'amènent dans cette cour intérieure, le prétoire. On rassemble autour de lui une cohorte entière de 600 hommes environ. Verset 17, ils le revêtirent de pourpre et posèrent sur sa tête une couronne d'épines qu'ils avaient tressée. Puis ils se mirent à le saluer. « Salut, roi des Juifs !» La couleur pourpre était la couleur que portaient les rois, mais aussi la couleur des capes que portaient les soldats romains. C'est une de ces capes qui est apparemment lancée sur Jésus pour se moquer de lui. On place sur lui une couronne d'épines. Vous avez certainement vu des photos de couronnes d'épines. Donc il tisse une sorte de couronne, il la met sur sa tête. Et ensuite on met un roseau dans sa main droite au lieu d'un sceptre. C'est pour se moquer de lui. Il se disait être roi des Juifs. Ha ha, voilà ton roi. Verset 19, elle le frappait la tête avec un roseau, cherchait sur lui, crachait sur lui, et fléchissant les genoux, ils se prosternèrent devant lui. On commence à le frapper sur la tête. Pourquoi? Ben, il a une couronne d'épines. Imaginez que chaque fois qu'on lui tape sur la tête, ses épines rentrent dans son cuir chevelu. Et le sang, on peut qu'imaginer, coule à flot sur son visage. On crache sur lui. Les pharisiens l'avaient déjà fait dans 1465. Maintenant, ce sont les soldats romains qui crachent sur lui. Ça, c'est pas beau. Puis, ils se sont agenouillés devant lui en disant, d'une voix moquante, selon Matthieu, « Salut, roi des Juifs !» Ils ne réalisent pas qu'ils étaient en train de railler le Fils de Dieu, celui qui reviendrait un jour en tant que roi des rois pour juger le monde et régner dans ce monde. Et là, ils se moquent de lui. Verset 20, après s'être moqué de lui, ils lui ôtèrent la pourpre, lui remirent ses vêtements et l'emmenèrent pour le crucifier. Mais c'est que le début. 3. La limitation de Jésus, sa fatigue, son épuisement. Verset 21, ils le forcèrent à porter sa croix. Non, excusez-moi, ils forcèrent à porter la croix de Jésus un passant qui revenait des champs, Simon de Cyrène, père d'Alexandre de Rufus. Et ils conduisirent Jésus au lieu nommé Golgotha, ce qui signifie lieu du crâne. Selon Nombre 15, 35, la crucifixion devait avoir lieu à l'extérieur de la ville. Donc c'est là où on le conduit. Jésus commence, il porte sa croix péniblement, entouré de 4 soldats qui créent une sorte de carré de protection autour du condamné. Mais nous voyons très vite qu'il n'en a pas la force et que les soldats ont dû forcer quelqu'un à l'aider, un nommé Simon de Cyrène. Donc les Romains prennent un homme, donc ils voient que Jésus s'écroule, il n'arrive plus à porter sa croix, il n'arrive plus à avancer. Ils prennent un homme au hasard dans la foule, le forcent à porter la croix de Jésus jusqu'au lieu d'exécution. Il s'appelle Simon de Cyrène. La Cyrène, ou... Non, ça ne dit pas comme ça. La Cyrénie. L'endroit d'où il est une région qui est en Libye, à l'ouest de l'Égypte aujourd'hui, un plateau de 10 kilomètres de la mer Méditerranée. Il y avait beaucoup de Juifs de Cyrène. On le sait parce que dans Actes 6, 9, il y a même une synagogue qui leur est dédiée. Regardez le verset 21. Ils forcèrent à porter la croix de Jésus un passant qui revenait des champs, Simon de Cyrène, père d'Alexandre et de Rufus. Il a 2 fils, nommé Alexandre et Rufus. Alors certains pensent qu'il était agriculteur puisqu'il revient des champs ou de la campagne. Ou bien c'était un des Juifs venus à Jérusalem de la Cyrène pour la grande fête de la Pâque et il logeait tout simplement à la campagne. Il y avait beaucoup, beaucoup de gens. Bref, ce vendredi-là, le jour du sabbat et le Pâque, il venait certainement à Jérusalem de la campagne avec tant d'autres personnes et juste au moment où Jésus est en train de monter et il s'écroule avec sa croix, eh bien les Romains choisissent cet homme, Simon de Cyrène, et le force à lui apporter la croix de Jésus. Et une fois arrivé à Golgotha, Simon témoigne visuellement de la crucifixion de Jésus. Alors vraisemblablement, quelque chose s'est passé dans cet homme à ce moment-là. Est-ce que c'était la manière que Jésus a accepté d'être crucifié, ou est-ce que c'était les fameuses parole qu'il prononcera sur la croix, on ne sait pas, mais quelque chose s'est passé. Dans Romains 16, 13, il est dit ceci, et je cite, « Saluez Rufus, l'élu du Seigneur, et sa mère, qui est aussi la mienne. » Si ce Rufus est le même, on n'en est pas garanti. Alors cela veut dire que le fils de Simon est devenu chrétien, ainsi que sa mère, qui avait apparemment aidé Paul de manière significative pour qu'il l'appelle sa mère aussi. Donc, on conclut que Simon se serait converti suite à son service forcé d'avoir porté la croix de Jésus, qu'il aurait ensuite annoncé l'évangile à son épouse et à ses deux fils, et tous se seraient convertis. Incroyable. 4. Alors là, c'est dur. La crucifixion de Jésus. Et ils conduisirent Jésus au lieu nommé Golgotha, ce qui signifie « lieu du crâne », et ils lui donnèrent à boire du vin mêlé de myrrhe, mais il ne le prit pas. Le lieu de la crucifixion était appelé Golgotha, le lieu du crâne. Le mot crâne, en latin, c'est calvaire. Ce nom lui était donné certainement parce que l'endroit avait l'apparence d'un crâne. Les catholiques affirment que le lieu aujourd'hui, le vrai lieu où se trouve cet endroit, c'est l'église du Saint-Sépulcre à Jérusalem. Les protestants pensent plutôt que l'endroit est le jardin du tombeau. Historiquement, je pense que les deux endroits sont plausibles. Ce qui est bien avec le jardin du tombeau, c'est qu'on peut voir un endroit qui ressemble à un crâne juste à côté. Si vous êtes déjà allé, vous savez de quoi je suis en train de parler. Donc ils l'amènent là. Et au verset 23, ils lui donnèrent à boire du vin mêlé de myrrhe, mais il ne le prit pas. Alors nous connaissons la myrrhe plutôt comme une gomme résine aromatique, qui était utilisée plutôt comme parfum, aussi pour l'onction des prêtres, pour embaumer les morts, aussi comme cadeau. Rappelez que Jésus a reçu du myrrhe lorsqu'il est né. Mais la myrrhe pouvait aussi fonctionner comme sédatif, comme une drogue. Barclay nous dit que des femmes juives riches amenaient souvent ce sédatif aux condamnés pour les aider à moins ressentir la douleur. Mais on apprend ici que Jésus refuse le sédatif. Pourquoi? C'est une supposition, probablement pour subir de plein fouet et de manière parfaitement consciente la mort de la manière la plus horrible et amère possible, sans éviter aucune particule de douleur. Il voulait ressentir toute la douleur. Parce qu'il prenait sur lui notre péché et se faisait condamner pour nous. Il s'est offert pour notre péché. Et le verset 24. Ils le crucifièrent. Trois mots qui veulent tout dire. La crucifixion était hélas un mode de supplice bien banal à l'époque. La révolte des esclaves sous la conduite de Spartacus se solda par la crucifixion d'environ 6000 personnes. Néron fit crucifier plusieurs milliers de chrétiens de tous âges. Pour tous ceux qui avaient eu l'occasion d'assister à ce supplice, la croix représentait un objet d'horreur. Et en fait, ce supplice a duré jusqu'à l'interdiction de la crucifixion par Constantin. Les Romains, nous dit l'histoire, auraient crucifié plus de 30 000 personnes en Israël seul pour insurrection. La crucifixion de Jésus était donc rien de particulier pour les Romains. C'était encore un condamné. Ce qui est intéressant, c'est que les évangiles n'élaborent pas trop sur la crucifixion de Jésus. Ils nous disent simplement, il fut livré pour être crucifié, ils le crucifièrent. Alors, nous savons, et nous apprenons que les mains et les pieds de Jésus furent cloués à la croix du fait que dans Jean 20, il apparaît à Thomas, vous vous rappelez, et lui montre les trous. Donc, on sait qu'il a été cloué sur une croix. Comment se pratiquait la crucifixion ? Eh bien, le nombre effarant de crucifixions pratiquées du temps des Romains suppose donc que la crucifixion était une action bien codifiée, réalisée rapidement et efficacement. Une fois arrivé au lieu du supplice, on déshabillait le condamné en le mettant nu pour l'humilier encore plus. Puis on l'étendait en travers de la croix. On enclouait une main. Puis on tirait un peu sur l'autre main que l'on enclouait ensuite. Puis on faisait lever le condamné en le laissant tomber la croix dans un trou creusé à cet effet qui provoquait une douleur insoutenable lorsque son corps d'un coup sec tirait sur la chair et les muscles déjà percés par les clous. Des flashs de douleur agonisantes parcouraient les bras du fait que les clous tiraient sur et déchiraient les muscles et les nerfs des poignets. Puis on faisait plier les genoux du condamné et on enclouait les pieds à plat l'un sur l'autre sur le strip. Le tout ne prenait que quelques courtes minutes et une équipe bien entraînée. Alors la question se pose, où est-ce qu'il plaçait les clous spécifiquement ? Il est bien probable que le clou n'était pas placé en pleine paume, comme on a l'habitude de le voir sur les crucifixes habituels, mais en pleine carpe, ici. S'il plantait le clou dans la paume, le clou déchirait les muscles, ligaments de la main, qui céderaient sous le poids du condamné. Donc pour pallier à ce problème, il fallait planter le clou dans un espace solide, pouvant résister aux énormes tractions provoquées par les crucifixions. En fait, il existe un espace anatomique situé en plein poignet connu sous le nom d'espace d'Esto. D'Esto, c'est juste là. Pendant toute la période de son agonie sur la croix, le supplicié ressentait dans chaque main, poignet et avant-bras une douleur fulgurante. Chaque mouvement que faisait le condamné réveillait cette douleur fulgurante d'une plaie qui tournait autour d'un clou avec le poids de 70 ou 80 kilos de son corps. Et cela sans parler du frottement continu de son dos déchiqueté déjà contre le bout de bois brut. La douleur intense venait aussi du fait que le condamné changeait constamment de position pour pouvoir respirer. Il était parfois suspendu de tout son poids à ses poignets et parfois il prenait appui sur les clous qui traversaient ses pieds pour se relever un peu, pour respirer. En fait, pendant des heures, voire des jours parfois, le condamné changeait de position continuellement et déplaçait son poids entre ses poignets, ses pieds. Car il faut savoir que la mort sur la croix pour un crucifié venait de l'asphyxie. Et tant qu'il en avait la force, le condamné cherchait à respirer en prenant appui sur ses pieds. Mais malheureusement, chaque mouvement pour échapper à l'étouffement déclenchait l'horrible douleur névralgique dans les nerfs médians. Les malheureux suppliciés n'avaient le choix qu'entre deux positions. De se laisser aller en mettant le poids sur son corps, sur les clous plantés dans ses poignets. Et là, il était rapidement asphyxié. Ou pour respirer un peu, il s'appuyait sur les clous de ses pieds, se relevait quelques centimètres pour pouvoir reprendre son souffle, mais au prix d'un effort intense et épuisant. Et imaginez la douleur constante. Quand on s'arrête et on y réfléchit, ça crée presque la nausée, quoi. Un commentateur nous dit comme ceci, « Une chose est certaine, les exécutions au 1er siècle n'étaient pas comme les exécutions modernes, car elles ne cherchaient pas à produire une mort rapide et sans douleur, et ne cherchaient pas non plus à préserver la dignité du criminel. Au contraire, ils cherchaient une torture agonisante pour humilier de manière absolue le criminel. Et il est important de comprendre ceci, car ceci nous aide à réaliser l'agonie de la mort de Jésus-Christ. » En fait, les crucifixions étaient tellement brutales que parfois les bourreaux venaient, ils avaient pitié des suppliciés et leur brisaient les jambes avec des barres de fer. Une fois les jambes brisées, ceux-ci ne pouvaient plus mettre leur poids et leur appui sur leurs jambes pour respirer et mouraient très vite d'asphyxie. Jésus est donc lui-même maintenant crucifié. Il pend sur cette maudite croix, ensanglanté, disadraté, déshydraté, déchiqueté, les os disjoints, épuisé, agonisant de douleur. Et il mourra 6 heures plus tard. Ceci nous rappelle, mes amis, le psaume 22. Et le verset 15. Écrit 10 siècles avant Jésus-Christ. Écoutez. Le psaume 22, 15. Je suis comme de l'eau qui s'écoule et tous mes os se séparent. Mon cœur est comme de la cire, il se fond dans mes entrailles. Ma force se dessèche comme l'argile et ma langue s'attache à mon palais. Tu me réduis à la poussière de la mort, car des chiens m'environnent, une bande de scélérats rôde autour de moi. Ils ont percé mes mains et mes pieds. Je pourrais compter tous mes os. Eux, ils observent, ils me regardent, ils se partagent mes vêtements, ils tirent au sort ma tunique. Une des prophéties les plus époustouflantes de l'Ancien Testament par rapport au Messie. Donc Jésus est cloué à cette croix. Sa mort est certaine. Que se passe-t-il pendant les 6 heures qu'il pend agonisant sur la croix? À moins que vous pensiez que Jésus était incapable en tant que fils de Dieu à quitter la croix, trompez-vous, ou détrompez-vous. Écoutez Matthieu 26. Matthieu 26, lorsque Pierre prend son épée pour défendre Jésus dans le jardin de Gethsémané, alors Jésus lui dit, remets ton épée à sa place, car tous ceux qui prendront l'épée périront par l'épée. Penses-tu, Jésus dit, penses-tu que je ne puisse pas invoquer mon Père qui me donnerait à l'instant plus de 12 légions d'anges? Jésus, en un instant, bien sûr, Dieu incarné, il aurait pu tout de suite quitter cette croix, instantané. Des légions d'anges auraient pu venir le sauver. Est-ce qu'il l'a fait? Non. Non. Non. Il est venu pour offrir sa vie et mourir à notre place. Lui qui aurait pu ne l'a pas fait. Il est resté sur cette croix pendant 6 heures, jusqu'au moment de sa mort. Alors, je me suis posé cette question. Qu'est-ce que Jésus voit? Qu'est-ce qu'il voit littéralement avec ses yeux en train de pendre de cette croix? Très rapidement. 5e point, le dernier point, la constatation de Jésus. Premièrement, il voit des soldats qui partagent ses vêtements. Verset 24. Ils le crucifièrent et se partagèrent ses vêtements en tirant au sort pour savoir ce que chacun aurait. Prophétie accomplie du psaume 22. Il se partage ses sandales, une robe légère, quelque chose qui couvrait d'habitude sa tête, une ceinture et une tunique. Deuxièmement, il voit une enseigne placée au-dessus de sa tête. Verset 26. L'inscription indiquant le sujet de sa condamnation portait ces mots, le roi des Juifs. Jean 19, 20 nous dit qu'elle était en 3 langues, en hébreu, en grec et en latin. Matthieu 27, 37 nous dit que l'enseigne était au-dessus de sa tête. 3. Il voit 2 autres hommes se faire crucifier à ses côtés. Verset 27. Ils crucifièrent avec lui 2 brigands, l'un à sa droite et l'autre à sa gauche. Ainsi fut accompli ce que dit l'Écriture. Il a été mis au nombre des malfaiteurs. Encore une prophétie accomplie. Ésaïe 53 et le verset 12. Quatrièmement, il voit des passants l'injurier, verset 29. Les passants l'injuriaient et secouaient la tête en disant « Hé, toi qui détruis le temple et qui rebâtis en trois jours, sauve-toi toi-même et descends de la croix. » Il aurait pu, comme ça. Donc il encaisse les injures. Philippiens 2:8, il s'est humilié lui-même, se rendant obéissant jusqu'à la mort, même jusqu'à la mort de la croix. Il fallait qu'il meure. 5, il voit les chefs religieux juifs se moquer de lui. Verset 31, les principaux sacrificateurs aussi, avec les scribes, se moquaient entre eux et disaient, il a sauvé les autres et il ne peut pas se sauver lui-même. Que le Christ, le roi d'Israël, descende maintenant de la croix afin que nous voyions et que nous croyions.

0: 7, très beau, il voit sa maman et sa tante. Il voit sa maman et sa tante. Jean 19, 25. Près de la croix de Jésus se tenait sa mère et la sœur de sa mère, ainsi que Marie, femme de Clopas, et Marie de Magdala. Imaginez être crucifié, vous voyez votre mère là, imaginez être la maman qui voit son fils crucifié là. 8, il voit un de ses disciples, Jean 19, 26. Jésus, voyant sa mère et auprès d'elle le disciple qu'il aimait, dit à sa mère, « Femme, voilà ton fils. » Donc Jean était aussi là. Et finalement, neuvièmement, dans Jean 19, 29, il voit du vinaigre lui être offert. Jean 19 et le verset 29, il y avait là un vase plein de vinaigre. Les soldats en remplissaient une éponge et les ont fixé une branche d'hysope. Ils l'approchèrent de sa bouche. Et Jésus prit du vinaigre. Donc voilà ce que Jésus voit de ses yeux lorsqu'il pendait de cette croix. Est-ce que Jésus dit des choses? Est-ce qu'il parle? Oui. Quelle parole a-t-il prononcée lorsqu'il était sur la croix? Eh bien, il a dit sept choses. Sept choses. C'est ce qu'on appelle les sept dernières paroles de Jésus sur la croix. Et si vous voulez connaître ces sept choses, il va falloir revenir parce qu'on n'a pas le temps de les voir aujourd'hui, vraiment. Il faudra revenir dans 3 semaines. Je suis désolé, je serai absent pour les prochaines 2 semaines. Il faudra revenir. Mais franchement, mes amis, de comprendre ces 7 paroles vous permet de comprendre le cœur de l'Évangile. Les 7 dernières choses que Jésus-Christ dit. Je conclue. Car Dieu a tant aimé le monde qu'il a donné son Fils unique afin que quiconque croit en lui ne périsse point, mais qu'il ait la vie éternelle. J'espère que ce matin, tu comprends mieux ce que Jésus, le Fils unique de Dieu, a fait pour toi. C'est parce qu'il t'aime. Tu te sens indigne, tu te sens pécheur. C'est bien, tu l'es. Tu es pécheur, tu es pécheresse, tu es indigne. Mais c'est ça l'Évangile. Tu ne méritais que son courroux et sa colère. Mais Dieu a eu pitié de toi et de moi, il a dit « mais je t'aime ». Tu ne peux rien faire pour te sauver toi-même puisque tu es pécheur, mais moi je peux faire quelque chose pour toi. J'envoie mon propre fils sans péché et lui prendra mon courroux que toi tu mérites sur lui. Et voilà ce qu'il a fait à Golgotha. J'espère que tu vas pouvoir revenir dans 3 semaines pour écouter la suite, ce qu'il a prononcé de la croix. Si tu ne connais pas Christ aujourd'hui, si ton cœur a été touché par les témoignages, par le message, par la musique, viens parler à quelqu'un. Tourne-toi vers quelqu'un, tu dis, écoute, j'ai besoin de parler, j'ai besoin d'être conduit à Christ, je veux connaître le Seigneur. Je veux être comme Simon de Cyrène. Je veux être transformé par la croix de Jésus-Christ.
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1: Voici maintenant une pièce de Bellini, Annon Creda Mirati.

0: Voici le poème des enfants présenté par Élise et Iseline.
1: Les éléphants roses vont à l'hôtel. Les éléphants Musipontin,
2: ceux qui habitent à Pont-à-Mousson, qui mangent ni du mou ni du sang.
1: Car ce n'est pas bon pour le teint, mais pour se donner du bon temps,
2: ils plongent dans un bain moussant et en sortent roses, mais contents.
1: Et se sèchent sur des coussins. Ils boivent du vermouth et du punch.
2: Avec une paille au bout de trompe.
1: En lissant leur belle défense, au balcon de l'hôtel, ils se penchent.
2: Pour cueillir quelques pétunias qui trempent dans la rosée.
1: Ils les fourrent dans leur poche.

0: Jérémie, chapitre 9. Oh, si ma tête était remplie d'eau, si mes yeux étaient une source de larmes, je pleurerais jour et nuit les morts de la fille de mon peuple. Oh, si j'avais au désert une cabane de voyageurs, j'abandonnerais mon peuple, je m'en éloignerais. Car ce sont tous des adultères. C'est une troupe de perfides. Ils ont la langue tendue comme un arc et lancent le mensonge. Ce n'est pas par la vérité qu'ils sont puissants dans le pays. Car ils vont de méchanceté en méchanceté et ils ne me connaissent pas, dit l'Éternel. Que chacun se tienne en garde contre son ami et qu'on ne se fie à aucun de ses frères. Car tout frère cherche à tromper et tout ami répand des calomnies. Ils se jouent les uns des autres et ne disent point la vérité. Ils exercent leur langue à mentir, ils s'étudient à faire le mal. Ta demeure est au sein de la fausseté. C'est par fausseté qu'ils refusent de me connaître, dit l'Éternel. C'est pourquoi ainsi parle l'Éternel des armées. Voici, je les sonderai, je les éprouverai. Car comment agir à l'égard de la fille de mon peuple? Leur langue est un trait meurtrier, ils ne disent que des mensonges. De la bouche, ils parlent de paix à leur prochain, et au fond du cœur, ils lui dressent des pièges. Ne les châtirai-je pas pour ces choses-là, dit l'Éternel? Ne me vengerai-je pas d'une pareille nation? Sur les montagnes, je veux pleurer et gémir. Sur les plaines du désert, je prononce une complainte. Car elles sont brûlées. Personne n'y passe. On n'y entend plus la voix des troupeaux. Les oiseaux du ciel et les bêtes ont pris la fuite, ont disparu. Je ferai de Jérusalem un monceau de ruines, un repaire de chacals, et je réduirai les villes de Juda en un désert sans habitants. Où est l'homme sage qui comprenne ces choses? Qu'il le dise, celui à qui la bouche de l'Éternel a parlé. Pourquoi le pays est-il détruit, brûlé comme un désert où personne ne passe? L'Éternel dit, c'est parce qu'ils ont abandonné ma loi, que j'avais mise devant eux, parce qu'ils n'ont point écouté ma voix et qu'ils ne l'ont point suivie. Parce qu'ils ont suivi les penchants de leur cœur et qu'ils sont allés après les Baals, comme leurs pères le leur ont appris. C'est pourquoi ainsi parle l'Éternel des armées, le Dieu d'Israël. Voici, je vais nourrir ce peuple d'absinthe et je lui ferai boire des eaux empoisonnées. Je les disperserai parmi des nations que n'ont connues ni eux ni leurs pères, et j'enverrai derrière eux l'épée jusqu'à ce que je les ai exterminés. Ainsi parle l'Éternel des armées. Cherchez, appelez les pleureuses, et qu'elles viennent. Envoyez vers les femmes habiles, et qu'elles viennent. Qu'elles se hâtent de dire sur nous une complainte, et que les larmes tombent de nos yeux, que l'eau coule de nos paupières. Car des cris lamentables se font entendre de Sion. Et quoi? Nous sommes détruits, nous sommes couverts de honte. Il nous faut abandonner le pays, on a renversé nos demeures. Femmes, écoutez la parole de l'Éternel, et que votre oreille saisisse ce que dit sa bouche. Apprenez à vos filles des chants lugubres, enseignez-vous des complaintes les unes aux autres. Car la mort est montée par nos fenêtres, elle a pénétré dans nos palais. Elle extermine les enfants dans la rue, les jeunes gens sur les places. Dis, ainsi parle l'Éternel, les cadavres des hommes tomberont comme du fumier sur les champs, comme tombe derrière le moissonneur une gerbe que personne ne ramasse. Ainsi parle l'Éternel, que le sage ne se glorifie pas de sa sagesse, que le fort ne se glorifie pas de sa force, que le riche ne se glorifie pas de sa richesse, mais que celui qui veut se glorifier se glorifie d'avoir de l'intelligence et de me connaître, de savoir que je suis l'Éternel qui exerce la bonté, le droit et la justice sur la terre, car c'est à cela que je prends plaisir, dit l'Éternel. Voici, les jours viennent, dit l'Éternel, où je châtirai tous les circoncis qui ne le sont pas de cœur, l'Égypte, Juda, Édom, les enfants d'Ammon, Moab, tous ceux qui se rasent les coins de la barbe, ceux qui habitent dans le désert, car toutes les nations sont incirconcises, et toute la maison d'Israël a le cœur incirconcis.
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1: Le Seigneur des Seigneurs, d'après André Adoul. Méditons dans Philippiens 2, les versets 9 à 11. Dieu l'a souverainement élevé et lui a donné le nom qui est au-dessus de tout nom, afin qu'au nom de Jésus, tout genou fléchisse dans les cieux, sur la terre et sous la terre, et que toute langue confesse que Jésus-Christ est Seigneur, à la gloire de Dieu le Père. La tente avait été dressée dans une petite cité de la Lozère pour y prêcher l'Évangile durant une semaine. Une demi-douzaine de jeunes, étudiants pour la plupart, prêtaient leur concours à cet effort, apportant une note joyeuse à ces journées de combat. Dès le matin, après un temps prolongé consacré à la prière, ces garçons s'égayaient dans la ville pour distribuer des invitations et s'entretenir avec les gens rencontrés dans la rue ou sur les places. Le soir, cette équipe introduisait avec bonheur la réunion par un tour de chant qui décrispait l'atmosphère. Or, lors de la dernière rencontre, le responsable de l'équipe monta sur l'estrade muni de sa guitare, pieds nus et assez négligé dans sa tenue. Il s'installa avec désinvolture sur sa chaise et déclara « Je vais vous chanter Jésus, mon copain !»
2: J'appréciais tellement le concours de ces jeunes que je ne songeais pas un instant à leur reprocher quoi que ce soit. Ce n'est que plus tard, évoquant cette dernière soirée, que je me ravisais en me disant « Ce n'est pas vrai, Jésus n'est pas le copain, il est le Fils de Dieu devant qui Jean-Baptiste lui-même se sentait indigne de délier la courroie de ses chaussures. Bien qu'il fût son parent, de leur côté, les disciples ne se permettaient aucune familiarité avec lui, puisqu'ils l'appelaient respectueusement maître et seigneur. Quant au plus intime de ses amis, l'apôtre Jean, il s'écroula comme mort lorsqu'il eut la vision, mais seulement la vision du Fils de Dieu. Et pourtant, n'était-il pas sous le sang de Christ? C'est dire si celui que nous invoquons est digne d'être honoré. Le prétendu copain est en réalité le roi des rois, le seigneur des seigneurs devant qui tout genou fléchira un jour. C'est pourquoi il ne nous appartient pas de le rapetisser en l'amenant à notre niveau sous prétexte qu'il s'y est mis jadis volontairement pour nous approcher et nous sauver. Lisez l'Évangile et vous constaterez que tous ceux qui croyaient à sa divinité étaient en sa présence saisis d'une crainte respectueuse.
1: Ah, comme nous aurions besoin de redécouvrir la grandeur et la majesté de notre Seigneur, sa sainteté parfaite et sa puissance redoutable, afin de prendre humblement notre place à ses pieds, tel un sujet du grand roi. C'est l'Ecclésiaste, un roi humain, qui nous rappelle à l'ordre encore une fois. Prends garde à ton pied quand tu vas à la maison de Dieu et approche-toi pour écouter plutôt que pour offrir le sacrifice des insensés, car ils ne reconnaissent pas qu'ils font mal. Ne te presse pas d'ouvrir la bouche pour exprimer une parole devant Dieu, car Dieu est au ciel et toi sur la terre.
2: Serions-nous de ces insensés qui parlent à Dieu ou chantent ses louanges sans prendre le temps de réfléchir aux paroles énoncées et sans penser à qui elles sont adressées? Que de chrétiens inconscients qui traitent le Dieu du ciel comme on oserait le faire de son facteur ou de son voisin? En tout cas, ce n'est pas en négligé ou en fanfaron qu'on se présente devant un grand de ce monde. Pensez-y et s'il le faut, révisez votre façon de l'aborder et de lui parler, mais toujours avec crainte et respect.

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1: Fidèle aimable auditeur, internaute de la radio La Sentinelle, vous qui nous écoutez à travers les www.radio-rls.fr ou sur le 97.9 FM, nous sommes très heureux de rentrer chez vous pour votre émission tant attendue, 180 secondes de foi. J'ai une bonne nouvelle pour vous aujourd'hui. Ne perdez pas courage. 2 Corinthiens chapitre 4, versets 16 à 18. C'est pourquoi nous ne perdons pas courage. Et lors même que nos hommes intérieurs se détruisent, nos hommes intérieurs se renouvellent de jour en jour. Car nos légères afflictions du moment présent produisent pour nous, au-delà de toute mesure, un poids éternel de gloire. Wow. Cette déclaration est étonnante. Paul avait connu l'opposition, les persécutions, la fatigue et les souffrances. Pourtant, nous voyons l'apôtre Paul refuse de laisser les circonstances définir son espérance. Comment? Il explique, même si notre homme intérieur se détruit, notre homme intérieur se renouvelle de jour en jour. Voilà le paradoxe de la foi. On peut être fatigué extérieurement et renouvelé intérieurement. On peut pleurer et continuer d'espérer. On peut traverser une épreuve sans perdre la présence de Dieu. Et ici, l'apôtre Paul distingue ensuite ce qui est visible de ce qui est éternel. Parce que la foi ne nie pas la réalité présente. Elle refuse simplement de croire que le présent constitue toute la réalité. Mon frère, ma sœur, tes difficultés ont une date d'expiration. La fidélité de Dieu, elle, n'en a pas. Aujourd'hui, si tu te sens épuisé, ne mesure pas la présence de Dieu à ton niveau d'énergie. Retourne à la source en cherchant une intimité avec le Seigneur. Et tu verras sa gloire agir dans ta vie. Sur ce, je vous souhaite bonne et heureuse journée. Que le Seigneur vous bénisse.
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Il y a dans la Bible un livre qui n'épargne personne. Chacun est visé, personne n'échappe. Ce livre ne vous rattrapera pas.

0: Et toc ! Petit commentaire du livre des Proverbes. Il faut avoir un but dans la vie.
1: Moi, mon but dans la vie, c'est de gagner beaucoup d'argent.
0: Mais il n'y a pas que l'argent dans la vie.
1: Non, il y a plein d'autres choses. Mais le problème, c'est que pour les acheter, il faut beaucoup d'argent. L'argent ne fait pas le bonheur, dit-on. D'accord, mais sans un sou, on a très peu de chances d'être heureux. La misère rend malheureux et amer.
0: Tout le monde est d'accord de dire qu'on ne peut pas vivre sans argent. L'argent est une nécessité vitale de notre société. Chacun a droit à des moyens d'existence. Mais de notre côté, l'argent n'est pas tout dans la vie. C'est un moyen, peut-être, mais certainement pas un but en soi. Dans les Proverbes, chapitre 23, les versets 4 et 5, voici ce que nous pouvons lire. Ne te tourmente pas pour t'enrichir, n'y applique pas ton intelligence. Veux-tu poursuivre du regard ce qui va disparaître ? Car la richesse se fait des ailes, l'aigle, elle s'envole vers les cieux. La richesse se fait des ailes.
1: Dans l'Antiquité, le sage égyptien Aménopée comparait la richesse à des oies.

0: Lorsque s'éclairera la terre, la richesse ne sera plus dans ta maison. Les richesses se sont faites elles-mêmes des ailes, comme des oies, et elles se sont envolées vers le ciel.
1: Et le sage Aménopée avait raison.
2: Ouais, c'est l'expérience de tous. De ceux qui n'ont pas d'argent et qui courent après pour en attraper, et de ceux qui en ont, mais qui le voient disparaître.
1: Eh oui, comme le disait ma grand-mère, les sous, c'est comme les oiseaux migrateurs. Quand on en voit beaucoup ensemble, on sait qu'ils vont bientôt partir.
3: C'était Etoc, petit commentaire du livre des Proverbes, proposé et présenté par Guido avec la collaboration d'Isabelle.